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0: Oh bah zut alors, c'était tout propre de ce matin.
1: On garde au Hydra. 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

Bonjour à tous et à toutes, et bienvenue sur Radio Dragon pour l'émission Interlude au piano. Et bonjour, ce matin je joue avec Jean-Sébastien Bach le courant de la partie numéro 2, parce qu'il y a 15 jours j'ai joué déjà le rondo et le sarabande de la même partie. Donc aujourd'hui c'est le courant.

Et après Bach, Georges Frédéric Handel, cette très célèbre aria pris de son opéra Xerxes. Donc, il chante un hommage à son platane. Ombre mai fu di vegetabile, cara et amabile, soave et amabile. Et donc, c'est la platane, il chante son amour pour cet arbre majestueux. Mais c'est pas une voix que vous avez entendue ce matin, c'est le piano. Et j'essaie de mettre le piano très legato. C'est pas le bon instrument, mais c'est un très joli thème pour un lundi matin.

OK, on change le siècle. On va rester en Allemagne, mais c'est le Schumann. J'ai joué trois morceaux de son pièce pour piano, opus 124. Numéro 4, la valse. Numéro 5, danse fantastique. Et numéro 3 de son opus 118, danse cigogne.

On a bien réveillé. Maintenant, on va en Caracas, en Venezuela, je pense, avec un petit morceau de compos de Federico Ruiz, son petite fille péruvienne.

Et maintenant, le grand Mozart. Écoute, je joue un morceau, un rondo en la mineur, Körkel 511. Et il a l'année de 1787 de Mozart, il a écrit son rondo. Il a composé cette pièce en mars de cette année. Et le sentiment était assez triste, peut-être parce que son grand ami de tout le temps est décédé à l'âge de 31 ans, le même âge que lui-même à l'époque. Et donc il vient de fêter la première performance de son Maria Figaro, l'opéra à Vienne. Il est en train de rentrer. Et en supposant que son papa est en bonne santé, mais en fait, quand il est arrivé, son papa est déjà très très mal, il a décédé la même année. Donc c'est une année triste pour Mozart. Je crois qu'il a mis toute son douleur dans ce rondo. Et vous allez entendre le thème qui est un peu comme une sicilienne, rentré dizaines de fois, mais c'est toujours un peu différent. Mozart, le génie.

Et maintenant, j'ai que 3 minutes qui restent, donc je conclue avec Danny Boy, un traditionnel irlandais très connu. Et souvent, je finis mon programme avec Danny Boy. Mais avant ça, je vais dire un grand, grand merci à Aurore, qui est venue de loin, dans le froid, dans ce lundi matin. Donc, c'est super, le travail, elle fait. Bon.

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5: Il est 8h à Paris, 6h en temps universel. Merci d'écouter RFI. Le journal international. Bonjour Marion Cazanov.
6: Bonjour Clotilde, bonjour à tous.
5: Bain de foule, messe en plein air, rencontre à l'Élysée. Le pape François entame un voyage de 4 jours en France.
6: Religieux et diplomatique, l'événement est très attendu par les catholiques, mais aussi par Emmanuel Macron qui n'avait encore jamais reçu de pape au palais présidentiel. Autre visite d'État dans l'actualité, celle du président chinois aux États-Unis. Donald Trump a souligné sa grande amitié avec Xi Jinping. Plus mesuré, ce dernier parle de coexistence pacifique. Le premier ministre israélien bat les toutes idée de génocide à Gaza à la tribune de l'ONU, discours en partie boycotté. À Madagascar, ce 25 septembre marque le premier anniversaire du soulèvement de la jeunesse. Et puis, un scandale littéraire prend de plus en plus d'ampleur entre la France et le Canada. L'auteur Tellison Aurélien, accusé d'avoir eu recours à l'intelligence artificielle pour écrire son dernier roman, est désormais aussi accusé de plagiat.
5: Le pape Léon XIV est donc en route vers Paris.
6: Il entame ce matin une visite d'État de 4 jours en France. Il se rendra donc à Paris, à Saint-Denis, à Lourdes et à Metz. Une visite très attendue avec un dispositif hors norme. 80 000 personnes au Stade de France ce soir pour une soirée de prière. 600 000 demain pour une messe place de la Concorde. Et puis un arrêt aussi à la cathédrale Notre-Dame de Paris, parée pour l'occasion des drapeaux français et du Vatican. Laurence Théo a rencontré quelques fidèles hier aux abords du monument.
7: Le regard porté vers la cathédrale, les mains jointes, Anne est en pleine prière. Elle se sent concernée par la visite du pape en France.
8: C'est le chef de l'Église. En plus, j'ai entendu qu'il était ouvert à toutes les autres religions. Je trouve que c'est un message d'ouverture.
6: Ce serait important de le voir.
8: Le voir, non, ce n'est pas une star, non.
7: Venue de province, la jeune Emma ira au Stade de France.
9: C'est bien de pouvoir le voir, je pense, à proximité. Du coup, parce qu'on n'a pas tous un moyen d'aller à Rome, quoi.
7: Les deux mains posées sur le guidon de sa bicyclette, Alexander est polonais. Il rejoint le pape quand ce dernier dit que croire ne suffit pas.
10: Si on juste believe, on ne changeait rien. Juste en surface, pas intérieur.
7: C'est une petite dame qui s'appuie sur une canne. Dolores est argentine. Pour elle, la venue du souverain pontife est une grande joie.
11: Je suis catholique. Je crois qu'ils sont des plus importantes personnes. Ils les respectent et ils respectent les personnes, toutes les personnes, les pauvres surtout. Et en novembre, il va aller à Argentine.
7: Dolores n'aura pas la force de se rendre à la messe, mais elle suivra l'événement devant son écran de télévision.
6: Reportage de Laurence Théo et cette visite papale est la première d'une telle ampleur en France depuis 18 ans. Une première aussi pour Emmanuel Macron qui, en 10 ans, n'avait jamais reçu de souverain pontife à l'Élysée, Valérie Gasse.
12: Même pour la réouverture de la cathédrale Notre-Dame de Paris, 5 ans après le terrible incendie qu'il avait ravagé, le pape François n'avait pas voulu effectuer une visite officielle en France, au grand regret d'Emmanuel Macron. François avait préféré le cadre des rencontres méditerranéennes pour venir à Marseille quelques mois auparavant et célébrer une messe au stade Vélodrome, où le président français l'avait tout de même rejoint. Alors la venue de son successeur Léon XIV est une très bonne nouvelle pour Emmanuel Macron, qui désespérait de réussir à recevoir un pape avant la fin de son mandat, même si le Vatican n'a pas souhaité l'organisation d'une visite d'État au sens protocolaire. En avril dernier, dès son premier déplacement au Vatican après l'élection du nouveau souverain pontife, Emmanuel Macron avait lancé l'invitation à Léon XIV. Ce pape, pour qui la France n'est pas un pays comme les autres, car sa grand-mère est née au Havre, arrive donc à Paris 18 ans après Benoît XVI, le dernier Saint-Père à avoir réalisé une visite officielle en France. C'est un moment important pour la nation et en particulier pour les catholiques, explique l'entourage du chef de l'État. C'est un moment important aussi dans le récit de la présidence d'Emmanuel Macron, dont il écrit les dernières pages.
6: Valérie Gasset, on revient sur la visite du pape après ce journal avec notre grand invité international, le cardinal Jean-Marc Aveline, président de la Conférence des évêques de France.
5: Et avant de recevoir Léon XIV à l'Élysée, Emmanuel Macron répondait hier aux questions des journalistes de France 2 et de TF1.
6: Il s'est notamment exprimé sur la flambée des prix du carburant liée aux guerres en Ukraine et au Moyen-Orient. Il n'exclut pas de baisser les taxes sur les carburants et va aussi envoyer des soldats en Arabie Saoudite, notamment sur le site de Yanbu, maillon stratégique des installations pétrolières saoudiennes. Les hostilités se sont intensifiées ces dernières semaines entre Riyad et les rebelles houthis du Yémen, alors que le président iranien lui assure que son pays n'est pas responsable des actions des houthis. Massoud Pezeshkian, qui donnait un entretien à la chaîne américaine Fox News, a aussi parlé de la guerre Iran-États-Unis. C'est aux États-Unis, dit-il, d'arrêter ou non la guerre avec l'Iran.
5: Le président chinois, de son côté, a demandé aux deux pays de résoudre leurs différends le plus vite possible.
6: Xi Jinping, reçu avec tous les honneurs aux États-Unis, avec un dîner de gala hier soir à la Maison Blanche, c'était après un tête-à-tête dans le bureau ovale avec Donald Trump. Ils ont abordé plusieurs sujets. Vincent Souriau, vous êtes notre correspondant à Washington. Vincent, sur le fond, on attend toujours du concret.
2: Effectivement, parce que ce qui relevait de l'urgence a été réglé en coulisses avant même cette rencontre en réalité. Et cette urgence, c'était la guerre commerciale qui risquait de reprendre le 10 novembre. Ça, c'est fait. La trêve entre les deux pays a été prolongée de 2 mois. Et la Maison-Blanche ne cache pas qu'elle espère, peut-être d'ici à janvier, peut-être un peu plus tard, un accord économique global avec la Chine. Le gouvernement chinois demande une baisse pérenne des barrières douanières. Les Américains réclament en échange un accès garanti aux terres rares. Ils veulent aussi que la Chine s'engage à acheter du soja, des avions américains. Tout ça fait partie de la négociation et c'est le dossier primordial des deux côtés, aussi bien à Pékin qu'à Washington. On cherche à stabiliser cette relation commerciale que Donald Trump a vraiment bousculée dès le début de son deuxième mandat.
6: Et sur les autres dossiers, Vincent, comme Taïwan ou l'intelligence artificielle, rien de nouveau?
2: Rien de public, en tout cas. Le rendez-vous d'hier à la Maison Blanche a duré 3 heures. Tout a été passé en revue, mais à ce stade, rien n'a filtré. La seule chose qui a émergé hier, c'est cet appel de Xi Jinping à ce que l'humanité garde le contrôle sur le développement de l'intelligence artificielle. De ce point de vue-là, il y a une petite divergence de vue avec Donald Trump, qui n'arrête pas de répéter qu'il ne veut pas de régulation. On a tout de même entendu dire que la Chine et les États-Unis pourraient établir un canal de discussion spécifique et se parler en cas de dérive grave des agents d'IA, comme ce qu'on a vu cet été. Mais pour l'instant, on est encore au stade du vœu pieux.
6: Vincent Souriau à Washington, et une annonce concrète tout de même, signe surtout du réchauffement des relations entre les deux pays. L'arrivée prochaine de 2 pandas géants dans un zoo d'Atlanta, en Géorgie. Les pandas, mammifères emblématiques de la diplomatie chinoise. La visite d'État de Xi Jinping s'achève aujourd'hui avec une visite des archives nationales, toujours à Washington et toujours en compagnie de Donald Trump.
5: Donald Trump qui a eu beaucoup moins d'égards envers le premier ministre israélien.
6: Pas de tête-à-tête avec Benjamin Netanyahou, qui se contente donc d'une visite éclair à New York. Il a pris la parole hier lors de l'Assemblée générale des Nations Unies, un discours boycotté par une partie des représentants dans la salle. Julien Chavanne est notre envoyé spécial à New York.
13: C'est désormais une tradition. Benjamin Netanyahou arrive à la tribune. Des dizaines de délégations claquent la porte.
14: S'il reste encore dans cette salle des lâches qui n'ont pas quitté les lieux, qu'ils le fassent maintenant.
13: Le ton est donné. Le Premier ministre israélien n'est pas venu ici pour trouver des solutions, mais pour régler ses comptes. D'abord avec la France et le Royaume-Uni, qui veulent interdire les importations des colonies israéliennes.
14: Bon sang, ce sont eux qui ont inventé le terme colonialisme. Leur colonie s'étendait dans le monde entier.
13: Avec le Qatar ou encore le président turc Recep Tayyip Erdogan, un tyran. Avec Zoran Mamdani, le maire antisémite de New York, dit-il, qui voulait l'empêcher de venir. Benjamin Netanyahou, recherché par la CPI, rejette encore une fois les accusations de génocide. Les violences commises par les colons israéliens justifient la guerre avec l'Iran. En réalité, son discours s'adressait d'abord et avant tout aux électeurs israéliens.
14: Nous continuerons à défendre notre État. Nous continuerons à l'emporter, car nous n'avons pas d'autre choix.
13: Benjamin Netanyahou parle aussi de lui en difficulté dans les sondages. Sa survie politique se joue aux législatives le mois prochain. Julien Chavanne, New York, RFI.
6: Et autre discours hier à la tribune de l'ONU, celui du Premier ministre népalais qui affirme que les inondations au Népal du mois dernier étaient un avertissement pour le monde.
5: 6h09 TU ce 25 septembre marque aussi le premier anniversaire du soulèvement de la Gen Z à Madagascar.
6: La jeunesse entamait des manifestations massives contre la corruption. Elles avaient mené à la chute du président Andry Rajoelina et à l'arrivée au pouvoir des militaires qui mènent depuis la transition. Si certains jeunes y ont vu une révolution volée, d'autres voix retiennent plutôt que le 25 septembre a donné naissance à une nouvelle
15: Making believe is just another way of dreaming.

0: principaux acteurs de ce réveil de la conscience.
1: A certes une capacité à dire non, ajoute Keta Kondjian Rafitson, mais le prochain défi est de construire une capacité collective à faire autrement. Guillaume Fabrion, Tananarive, RFI.
2: Et puis Marion, la polémique continue d'enfler autour des écrits de Télisson Aurélien.
3: Cet auteur québécois d'origine haïtienne est en lice pour le prestigieux prix Goncourt en France, mais il est soupçonné d'avoir écrit son roman « C'était ça ou mourir » avec l'aide de l'intelligence artificielle. Et maintenant, Nafi Alibert, il est aussi accusé de plagiat après les révélations d'un journal au Canada.
4: L'affaire Télisson Aurélien a pris une autre dimension avec l'enquête du quotidien québécois La Presse, son vice-président à l'information, François Cardinal.
5: Il faut quand même réaliser qu'on parle d'un même individu, mais on parle de trois allégations qui sont très différentes l'une de l'autre.
4: D'abord, des soupçons de recours à l'intelligence artificielle dans son œuvre littéraire, puis dans ses articles publiés dans La Presse, le journal a soumis ses textes à l'outil de détection Pangram.
5: Il y avait de fortes chances qui est un recours systémique à l'intelligence artificielle depuis 2025.
4: Et désormais...
5: L'autre question, c'est celle du plagiat. Là, on tombe dans une autre galaxie de péchés journalistiques, plus grave à mon sens, parce qu'on tombe dans la tromperie pure et simple.
4: L'enquête remonte alors à une lettre d'opinion publiée en 2013.
5: Et on a vite réalisé qu'il y avait des textes qui avaient été pillés un peu partout sur la planète, mais on n'était pas les seules victimes.
4: Au moins une demi-douzaine de textes sont concernés, dont un article de Mediapart ou encore une nouvelle primée par Radio-Canada, une liste qui s'allonge et la presse poursuit désormais son enquête pour comprendre comment ces écrits ont pu passer aussi longtemps entre les mailles du filet. Nafi Alibert, Montréal, RFI.
3: Et l'éditeur canadien de Télisson Aurélien a suspendu la tournée promotionnelle de l'auteur. Ce dernier qui participait hier à un festival littéraire dans le sud de la France nie les accusations de recours à l'IA et parle d'une volonté de le faire taire.
2: Marion Kazanov pour le journal, on passe au sport. Avec vous Antoine Grenier du football, d'abord avec Zidane, ça y est sur le banc des Bleus, premier test.
6: Un peu plus de 20 ans après avoir porté pour la dernière fois le maillot tricolore, c'était en finale du Mondial 2006 de Berlin à Izmit en deux décennies, de la Coupe du Monde à la Ligue des Nations, match particulier donc pour les Bleus qui entament une nouvelle ère avec Zinedine Zidane sur le banc. Alors comment l'ancien numéro 10 tricolore vit-il cette première, 32 ans après sa première cape en tant que joueur, et même avec son statut d'icône du foot, Zidane se dit... ému au moment de succéder à Didier Deschamps.
7: Même plus peut-être. Même plus peut-être, je dirais. Parce que c'est vrai que 32 ans, bah, c'était loin. Et aujourd'hui, c'est vrai que c'est. Je ressens une immense émotion de pouvoir être là à la tête de cette équipe de France. C'est la suite. Après 14 ans de Didier, c'est quelque chose de nouveau. Donc voilà, il y a tout à fait normal. Je deviens un sélectionneur de cette équipe de France. Donc voilà, ça parle, c'est tout à fait logique. Mais les protagonistes sont les joueurs. Donc voilà, je vais rester dans mon rôle et voilà.
6: Zinedine Zidane avec Cédric De Oliveira. Turquie-France, match qui va démarrer à 18h45 temps universel. L'autre rencontre opposera l'Italie à la Belgique au même moment.
2: Une Ligue A de Ligue des Nations. La première journée a débuté hier avec la Norvège sur la lancée de sa Coupe du Monde.
6: Et grâce à un doublé de l'inévitable Erling Haaland, les Norvégiens ont dominé le Danemark 3-2, de quoi leur permettre de prendre la tête du groupe 4 au coude à coude avec le Portugal, vainqueur 1-0 du Pays de Galles. Dans le groupe 2, bonne opération de la Grèce qui va s'imposer en Serbie 2-1 et profite du match nul 1-1 entre les Pays-Bas et l'Allemagne. La Mannschaft de Jürgen Klopp qui avait ouvert le score à la demi-heure de jeu. Mais les Oranges de Xavi sont revenus dans le temps additionnel avec un but de Cody Gakpo à la 92e minute.
2: Et puis en basket, Antoine Lasvel au rebond, hein, battu en Supercoupe. Et bien les joueurs de Tony Parker s'imposent pour leur entrée en Euroleague.
6: Succès 84-74 sur le Maccabi Tel Aviv. Après 4 défaites en amical et en demi-finale de la Supercoupe contre Rouen, Lasvel a cette fois contrôlé son match après une préparation estivale perturbé, un budget revu à la baisse. Tony Parker est soulagé, il a pu tirer ce qu'il souhaitait de son effectif.
8: Bon, en fait, on a eu un peu d'entraînement, en fait, on s'est un peu entraîné, et donc on a mis des choses en place, et les joueurs, ils ont vraiment bien réagi. On a travaillé très très dur cette semaine, et c'est pour ça que je dis que je suis content pour tout le monde, parce qu'on est récompensé. Et je leur ai dit, on sera peut-être pas parfait en attaque, mais ce qu'on peut contrôler, c'est faire une grosse défense, créer des balles perdues, jouer intense, aller au rebond. Là, je suis vraiment content, parce que Maccabi, c'est une équipe qui est très costaud au rebond, et donc

0: on avait perdu la bataille des rebonds tous nos matchs amicaux et le match contre Rouen. Et là, enfin, on a pu contrôler tout ça. Donc, ça a créé du jeu rapide, des tirs ouverts. En plus, on était à domicile. Nos fans, ils ont répondu présents. Et donc, je pense que c'est génial. C'est de bon augure pour la suite.
1: Tony Parker, chez nos confrères de Bein Sport. Villeurbanne, le club près de Lyon, sera de retour sur le parquet dans deux jours face à Cholet.
2: Antoine Grenier pour les sports.
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2: Et c'est donc l'événement du week-end en France, la venue du pape à Paris, à Lourdes et puis à Metz. On évoque jusqu'à 1 million de personnes prêtes à venir voir Léon XIV juste pour la séquence parisienne. Bonjour Stéphane Genest.
4: Bonjour Clotilde.
2: Et c'est un nouvel événement qui participe à cette nouvelle tendance du tourisme événementiel.
4: Oui, le principe il est assez simple. Avant on choisissait une destination et une fois sur place on cherchait une activité. Maintenant c'est l'inverse. C'est l'événement qui détermine la destination. Un concert, une compétition sportive, un festival ou même un événement religieux devient le motif principal du voyage. Le séjour se construit alors autour de tout cela. Et l'avenue du Pape en France en donne une illustration très concrète. Selon Trainline, les réservations de trajets en direction de Lourdes pour ce week-end ont bondi de 171% par rapport à l'an passé. La dynamique, elle est similaire en ce qui concerne les hébergements à Paris. D'après le moteur de recherche de voyage Kayak, les recherches d'hôtels sur la période ont progressé de 58%.
2: Et évidemment, c'est économiquement très intéressant.
4: Oui, selon Choose Paris Région, l'agence d'attractivité francilienne, la venue du Pape constitue l'un des plus grands rassemblement populaire organisé en Île-de-France, et cela depuis les Jeux de Paris en 2024. Et ça coïncide avec un autre événement culturel, celui-ci, les concerts de Céline Dion à Paris, où à chaque représentation, des milliers de touristes se pressent dans la capitale. Ce phénomène a été théorisé. Il a un nom, les professionnels appellent ça le geek tripping, littéralement le voyage concert. L'idée est simple, plutôt que de renoncer à un concert parce que les billets sont trop chers dans son pays ou dans sa ville, on va voir l'artiste ailleurs. Autant qu'à faire le déplacement, Clotilde, on en profite pour passer quelques jours sur place.
2: Oui, ça marche pour tout, ça marche pour le sport, mais donc aussi pour le pape, quand il se déplace là aussi dans un pays voisin. Il n'y aura pas que des Français à Paris, à Metz ou à Lourdes.
4: Oui, voilà, pour les professionnels du tourisme, c'est donc une nouvelle manière de vendre une destination. On ne vend plus seulement une chambre d'hôtel ou un billet de train, on vend une expérience complète. Alors, si Paris et si Lourdes sont des places fortes du pèlerinage ou du tourisme international, sans faire offense aux Lorrains, Metz l'est tout de même un peu moins, d'où l'intérêt économique pour la ville du nord-est de la France d'accueillir le souverain pontife. Mais attention, cet effet peut être assez ponctuel. Une fois le concert terminé, une fois le pape reparti, les visiteurs peuvent repartir eux aussi. Et les prix comme la fréquentation peuvent rapidement revenir à la normale.
2: Donc la stratégie pour les villes et les professionnels, Stéphane, du tourisme, c'est de transformer les services.
4: Exactement. En prenant en compte cette nouvelle manière de voyager, l'ambition c'est de transformer cet effet d'aubaine en véritable notoriété à long terme. Car l'enjeu pour une ville comme Metz, par exemple, ou pour un groupe hôtelier, c'est de réussir à fidéliser ses visiteurs d'un jour, à prolonger la durée des séjours, ou simplement à positionner la région sur le calendrier des grands rendez-vous internationaux. Et Clotilde, qu'il s'agisse du pape ou de Céline Dion, il est finalement question de prière, qu'elle soit spirituelle ou simplement païenne.
2: Voilà, et pour aller plus loin sur cette question, vous pouvez retrouver très sérieusement le décryptage d'Antoine Fraisse-Soulier, responsable d'analyse des marchés chez eToro. C'est sur RFI.fr. À la rubrique aujourd'hui d'économie, merci Stéphane Genest. Lui, il a été justement l'un des artisans de cette venue de Léon XIV en France avant l'arrivée du pape à Paris. Arnaud Pontus a rencontré le cardinal Jean-Marc Aveline, président de la Conférence des évêques de France.
5: Bonjour Monseigneur Aveline.
6: Bonjour Arnaud.
5: Bienvenue sur RFI. Le pape Léon XIV arrive dans quelques heures à Paris. 4 jours de visite qui sont évidemment un événement. Dans quel état d'esprit êtes-vous à l'approche de cette arrivée?
6: Serein.
5: Tout est prêt?
6: Tout est prêt, ce serait prétentieux de dire que tout est prêt, surtout quand je vois l'agitation de tous ceux qui préparent. Mais serein parce qu'il y a beaucoup de monde qui prépare, que chacun fait son boulot, mais alors à fond. Qu'il y a un engagement bénévole impressionnant et aussi qu'on sent cette vague de gens qui sont intéressés par cette visite, attirés par cette visite, ce qui fait que nous verrons bien des quoi qu'il y en aura certainement, mais
5: les dés sont jetés maintenant, on verra bien.
6: Il y a pas serein
5: d'angoisse.
6: Et heureux.
5: Heureux, voilà, et j'allais y venir.
6: Tout à fait.
5: Quand même, une grande joie, j'imagine,
6: grande joie.
5: Quand on est le patron des évêques de France, de recevoir le pape.
6: Oui, je suis heureux, et puis voilà, ce que ça donnera, j'en sais rien, mais je suis heureux que ça se produise.
5: Quelques 600 000 personnes se sont inscrites pour assister à la messe de samedi, place de la Concorde. Est-ce que cette ferveur vous surprend d'une manière ou d'une autre ?
6: Me surprend, oui, parce qu'elle est, elle est forte, surtout, et lourde et plein aussi, enfin, elle est forte.
5: C'est partout, le Stade de France aussi.
6: Après, je crois que ça correspond à un besoin d'une parole de paix, d'apaisement, dans une société où la polarisation vient très vite et engendre plutôt soit de la violence, soit des propos avec lesquels on n'arrive pas à construire quelque chose ensemble parce que voilà, c'est polarisé. Donc une parole de paix. Et puis aussi, je pense que notre époque a besoin d'un remède spirituel par rapport à toutes les crises spirituelles qu'elle traverse. Et ce voyage-là n'est pas le remède qui guérit tout, mais c'est fait partie du remède quand même. Aujourd'hui, c'est comme si on avait perdu les codes d'accès à notre intériorité. D'écran en écran, de notification en notification. Alors on passe d'un truc à l'autre, on surfe d'un truc à l'autre. Et de temps en temps, on a besoin de retrouver les codes d'accès à l'intérieur. Parce que si tu les as perdus, tu peux plus vraiment être libre. Et alors quelqu'un, un événement... Qui invite à ça, qui permet ça, qui appelle à ça. Je pense que c'est bien.
5: Monseigneur Aveline, est-ce qu'il y a aussi une part de la personnalité du pape Léon XIV qui explique cet engouement ?
6: Oui, d'autant plus que c'est pas une personnalité qui s'extériorise beaucoup.
5: Il n'est pas très exubérant,
6: c'est
5: pas, ce pape.
6: Non, c'est
5: hein.
6: pas exubérant. C'est pas exubérant. Oui. Et donc, du coup, ça compte encore plus parce que ça veut dire que c'est ce qui transparaît de sa manière d'être. Qui se voit comme ça, sans besoin d'être exubérant. Hein. Mais voilà, et moi, de ce que je connais de lui, c'est cette priorité de l'écoute. D'abord, j'écoute, et après, je parle. Et j'écoute de telle façon que je fais attention à ce que tous ceux qui étaient concernés par le sujet puissent s'exprimer. Et je donne aussi mon avis. Et puis, on trouve ensemble la position qu'il faut qu'on tienne. Et puis, après, on la tient. Donc, moi, ça, je l'ai vu parce que j'ai travaillé avec lui
5: parce
6: pendant
5: que vous
6: deux ans.
5: C'est bien,
6: voilà,
5: de fait.
6: J'ai travaillé avec lui pendant deux ans au dicastère pour les évêques. Et je l'ai vu, donc, à petite échelle. Mais là, je vois que cette façon d'être, il est pape comme il est homme. Et ça, ça se voit et ça rassure.
5: Beaucoup de monde attendu, on le disait, pour les messes du pape, mais pas le président de la République. Emmanuel Macron a dit qu'il n'assistera à aucune des messes. Est-ce que vous le regrettez ?
6: Ouais, c'est-à-dire le pauvre, si jamais il vient à la messe à Marseille, on dit oh là là, mais c'est pas bien,
5: c'est
6: il devrait pas y
5: fait.
6: Aller. Et si on dit ah non mais là il vient pas, alors là on dit ah ben alors ça va pas du tout. Non mais
5: donc c'est
6: non, les relations, non, ce que je dois dire aussi ici, c'est que les relations sont très bonnes.
5: On parle de tension entre la présidence de la République française et le Vatican.
6: Non.
5: Vous ne ressentez pas ça.
6: Puis j'ai suffisamment de contacts avec les uns et les autres pour vous dire que non.
5: Que vient dire le pape en France, Monseigneur Aveline ?
6: Eh bien, nous l'écouterons.
5: Trois grandes étapes, Paris, Lourdes, Metz. Quel est le message que vous souhaiteriez l'entendre délivrer ?
6: D'abord, je pense qu'il y a, c'est le message global qu'il faudra relire pour en voir la cohérence.
5: Pour trouver le fil rouge.
6: Voilà, pour la cohérence. Parce que les lieux appellent des prises de parole diverses. Par exemple, sur la vie, sur la fragilité de la vie, sur les questions de fin de vie et tout ça. La cohérence est plutôt à Lourdes.
5: À Lourdes, bien sûr.
6: Parce que Lourdes est marquée justement par les malades, les personnes en difficulté et tout ça.
5: Et Metz, ce sera l'Europe.
6: Pour l'Europe et pour la dimension internationale. C'est très important, un voyage papal, parce que, bien sûr, c'est pour un pays, mais à la faveur de ce voyage dans un pays particulier, il y a aussi un message qui dépasse ce pays. Et c'est pas à RFI que je vais l'apprendre.
5: Bien évidemment. Samedi à Paris, Léon XIV va visiter la maison Bakita. C'est un lieu d'accueil des personnes exilées. On sait que le pape a une conscience aiguë de la situation des migrants, qu'il lance parfois même des rappels à l'ordre au gouvernement. Vous savez ce qu'il va dire là ?
6: Là, c'est une rencontre assez privée, disons. Enfin, il y a peu de monde. À Bakita, le fait qu'il y aille, ça a déjà
5: c'est
6: une
5: déjà
6: signification.
5: Un message.
6: Mais ce qu'il y fera, c'est surtout écouter les personnes et rencontrer des personnes en difficulté.
5: On se souvient qu'il y a deux mois, à Lampedusa, il avait appelé à la tolérance, à la protection des migrants.
6: Oui. Les grands principes sont ceux de la doctrine sociale de l'Église. Et évidemment, ils sont clairs. Et chaque fois que le pape peut, c'est ce qu'il a fait aux îles Canaries, chaque fois que le pape peut en rappeler l'importance et même l'urgence, et en le rappeler dans des lieux propices à ça et que le monde puisse comprendre, il le fait. C'est ce qu'on attend de ce tout petit moment de Bakita. Oui. C'est un voyage court, mais dense, et avec à chaque fois des significations profondes.
5: Dimanche à Lourdes, il y a cette rencontre avec sept victimes de violences sexuelles perpétrées par des prêtres. Est-ce que ce panel de sept personnes peut suffire à représenter les quelques 330 000 victimes de pédocriminalité dans l'Église de France depuis 1950?
6: Non, mais il n'y a pas de réponse possible à votre question. On ne peut pas trouver comment représenter. Chaque histoire est tellement, tellement unique. Évidemment, il y a des points communs. Nous pensions davantage, mais le pape pensait encore moins que sept.
5: Ah oui.
6: Pour justement avoir le temps de bien
5: d'avoir
6: parler,
5: un dialogue, voilà,
6: d'avoir un vrai,
5: les uns
6: un vrai
5: les
6: dialogue.
5: Autres. On entend la frustration, voire la colère de certains.
6: Oui,
5: de certains collectifs.
6: Oui, mais c'est impossible, si vous voulez. Je pense que c'est personnellement, je soutiens le fait que ce soit une des rencontres personnelles, parce que pour le pratiquer moi-même, rien ne remplace l'écoute de ce que des personnes ont à dire. Et une écoute qui est aussi empathique et ensuite qui amène à des décisions ou à des orientations. Mais je pense que c'est un moment qui sera aussi très très important.
5: Vous dites des décisions, des orientations, ça veut dire que le pape doit s'engager plus dans un processus de reconnaissance, de justice, de vérité.
6: Le pape a beaucoup soutenu l'engagement de la commission pontificale, qui est d'ailleurs maintenant présidée par un évêque français, Thibaut Verny. C'est pas rien d'ailleurs que ce soit un évêque français, parce que ça manifeste à quel point l'Église qui est en France a pris autant qu'elle l'a pu, hein, mais des
5: suffisamment
6: décisions
5: et des autant qu'elle
6: non,
5: l'a pu,
6: autant qu'elle l'a pu, parce que ça, on n'a jamais fini de bien faire et qu'il y a encore beaucoup de chemin devant nous, et on voit bien que bon, c'est un chemin qu'il nous faut encore continuer, mais il y a du chemin qui a été fait. C'est pas forcément le cas dans tous les pays, et le fait de nommer un évêque français à cette commission pontificale qui a aussi pour but de soutenir chaque église et de l'encourager fermement à faire un travail en vérité, ça c'est aussi significatif.
5: Monseigneur Aveline, on a compris que vous étiez serein avant l'arrivée du pape. Qu'est-ce qui vous fera dire et vous rendra totalement heureux lundi prochain, une fois qu'il sera parti, vous direz, ah ça y est, on a fait une belle visite.
6: Qu'on pourra dormir un peu.
5: Oui.
6: Déjà. Et puis un bel événement qui soit utile à beaucoup de monde.
5: Merci encore.
6: Au-delà des frontières de l'Église et de la France.
5: Merci à vous.
6: Merci beaucoup. Merci Arnaud.
2: Voilà, entretien avec Arnaud Pontus, enregistré, à retrouver hein, là aussi sur notre site internet et sur notre application RFI Pure Radio, comme d'ailleurs toute notre production concernant cette visite du pape en France. Et on va bien sûr continuer aussi d'en parler sur notre antenne. Prochain rendez-vous vers 7h15, TU, avec un autre invité, Georges Loumen Wensavi, prêtre dans le nord de Paris. On évoquera avec lui la place des diasporas africaines dans l'Église catholique de France. D'ici là, le journal Afrique dans un instant.
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2: L'actualité africaine avec vous, Paul Lonsin-Spinelli, à la une au Sénégal, la colère des associations de victimes de violences politiques.
12: Oui, qui ne comprennent pas le soutien de l'actuel président Bassirou Diomaye Faye à son prédécesseur Macky Sall, candidat au poste de secrétaire général de l'ONU. Une violente répression avait été orchestrée sous sa présidence entre 2021 et 2024. Reporters sans frontières insiste auprès des autorités nigériennes où se trouve Moussa Kaka, notre confrère, a disparu depuis maintenant plus de 3 semaines. Au Bénin, candidat Zanaï ne sortira pas de prison tout de suite. La deuxième demande de liberté provisoire du président du parti Restaurer l'Espoir a été retoquée hier. Et puis son combat a permis de planter plus de 50 millions d'arbres à la...

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carnet de voyage. Patrick Deville, vivant. Deville a passé son enfance près de l'estuaire de la Loire. Il a grandi dans l'établissement psychiatrique que dirigeait son père. Il y a vécu isolé ses toutes jeunes premières années et immobile. Et puis il est devenu un attaché culturel, un prof de philo, un écrivain voyageur. Plus d'une douzaine de romans titrés « Romans vrais ». Viva en est un, s'y croisent Frida Kahlo et Trotsky, entre autres. Viva a été publié chez Fiction et Compagnie en 2014. Vers chez les Tarahumara. Un autre qui a survécu au Mexique, dont les eaux n'ont pas coulé au fond de l'océan ni blanchi dans le désert, c'est Arto le Momo. Le 31 octobre 1936, la veille du jour des morts et de la première arrivée de Malcolm Lowry au Mexique, Antonin Artaud embarque dans le port de Veracruz à bord du paquebot français Mexique, à destination de Saint-Nazaire. Et ce dieu de la conscience petite bourgeoise, qui selon Artaud n'aime pas les poètes et les rend fous, a manigancé ce curieux passage de relais, comme s'il n'y avait place pour ces deux-là sur le même sol. En 24 heures, Artaud s'éloigne de la côte atlantique et Lowry débarque du paquebot Pennsylvania dans le port d'Acapulco sur la côte pacifique. Le poète guatémaltèque exilé Luis Cardoza y Aragon, l'auteur de Luna Park, qui accueille Artaud à Mexico 9 mois plus tôt, le décrit comme un homme de 40 ans, maigre et prématurément vieilli, qui assez vite ne sait plus trop ce qu'il est venu foutre au Mexique. On lui demande des conférences, il cherche à placer des textes dans les journaux. Les cinéphiles avertis se souviennent de sa belle gueule de jeune premier aux yeux allumés dans des films d'Abel Gance ou de Claude Autant-Lara, de Karl Dreyer ou de Fritz Lang. 2 ans plus tôt, alors que Lowry et Trotsky étaient encore à Paris, Artaud y a fait paraître Elio Gabal ou l'anarchiste couronné, puis la conquête du Mexique. Après qu'Anaïs Nin lui avait fait découvrir Matinée mexicaine de D.H. Lawrence. Mais à Mexico, on voudrait qu'il soit encore un poète surréaliste, et ça l'agace. Bien sûr, au début, il y a cru. Il a même retroussé ses manches et montré qu'il est capable d'organisation quand il s'agit de préparer la révolution. Dans la grande singerie surréaliste, Artaud fut le responsable du comité de répartition des travaux et décidait des lettres qu'il fallait envoyer et qui devait les écrire. Lettre à toute la critique, André Breton et Louis Aragon. Lettre au médecin-chef des asiles de fous, Robert Desnos et le docteur Frankel. Lettre au ministère de l'Instruction publique, Pierre Naville et Benjamin Perret. Lettre aux recteurs de toutes les universités européennes, Michel Léris et André Masson. Lettre aux grands maîtres de toutes les universités asiatiques et africaines, Paul Éluard et René Crevel. Lettre à l'administration générale de la Comédie-Française, Francis Gérard et Mathias Lubeck. Mais depuis 10 ans, comme soupeau, Artaud a envoyé balader tout ça, et Breton n'a même pas eu le temps de l'exclure. Il a réglé ses comptes avec la petite bande dans « À la grande nuit ou le bluff surréaliste », dénoncer leur activité à eux, toute farcie de haine misérable et de velléité sans lendemain. Breton avait demandé à chaque membre de rejoindre le Parti communiste français. Pour Artaud, le marxisme est le dernier fruit pourri de la mentalité occidentale. Et peu importe qu'on lui parle de stalinisme ou de trotskisme, remplacer la bourgeoisie par le prolétariat ne changerait rien à l'affaire de cette civilisation malade du machinisme et du progrès. La solution est spirituelle ou métaphysique. Tout le fond, toutes les exaspérations de notre querelle roulent autour du mot « révolution ». Dans ses conférences, il va exhorter la révolution mexicaine de Lázaro Cárdenas à se préserver du marxisme comme de la peste et à mener au contraire une révolution contre le progrès.
extrait. Nous attendons du Mexique, en somme, un nouveau concept de la Révolution et aussi un nouveau concept de l'homme, un retour à la terre rouge et à la culture rouge. Artaud a compulsé le Popol Vuh et les codex. Il cherche la culture solaire et le réveil de l'oiseau tonnerre. La culture rationaliste de l'Europe a fait faillite et je suis venu sur la terre du Mexique chercher les bases d'une culture magique qui peut encore jaillir des forces du sol indien. Il ne veut aller ni à Cuernavaca, ni à Oaxaca, ni à Guadalajara, ces villes où sont déjà tant de métis et de gringos. La peinture de Diego Rivera est pour lui trop européenne, trop française, dénaturée et contaminée par Montparnasse. Il faudrait aller plus loin, plus haut sur l'altiplano, plus profondément creuser le vieux sol rouge indien. Il est déçu et en colère. Je suis venu au Mexique pour fuir la civilisation européenne issue de 7 ou 8 siècles de culture bourgeoise et par haine de cette civilisation et de cette culture. J'espérais trouver ici une forme vitale de culture et je n'ai plus trouvé que le cadavre de la culture de l'Europe, dont l'Europe commence déjà à se débarrasser. Il faudrait fuir, loin de Mexico. Une fois donné les conférences à l'université et à l'Alliance française, Artaud tourne en rond, passe ses journées dans les cafés à écrire ses messages révolutionnaires et à chercher de l'opium. Désargenté et sans le recours possible à la boxe pour se renflouer, il est hébergé à droite et à gauche, loue un temps une piole dans un bordel vers la place Garibaldi, rencontre marlouze et dealer et se fait gruger. Artaud ne consomme ni marijuana ni mescal, et l'héroïne ne court pas les rues, qu'il cherche en vain, dans la colonia Buenos Aires. Selon le témoignage d'un médecin, Elias Nandino, son ami José Ferrel, toxicomane et traducteur d'André Gide, lui amène un jour Artaud en manque, tout vêtu de noir et le regard clair et figé. Ils lui remettent un flacon de laudanum qu'Artaud vide cul sec et jette sur le sol. Il ne lui est rien arrivé de mal. Au contraire, il s'est mis à discuter avec beaucoup d'euphorie, ce qui prouve qu'il était habitué déjà à de grandes quantités d'opium. Son vain combat contre la prohibition ne date pas d'hier. Artaud a envoyé des courriers à l'administration française. Monsieur le législateur de la loi de 1916, agrémenté du décret de juillet 1917 sur les stupéfiants, tu es un con. Ta loi ne sert qu'à embêter la pharmacie mondiale sans profit pour l'étiage toxicomanique de la nation. Sa croisade fut sans résultat. Je m'opiomane comme je suis moi, sans guérir de moi. Tout ça, c'est la faute de la foutue branleuse vie. Le peyote pourrait du même coup apaiser ses nerfs et sauver la civilisation de l'Europe. La déraison magique du peyote pourrait l'aider à lutter contre les tartuffes de l'infamie bourgeoise, ceux qui ont eu à la longue les meilleurs. Et il égrène à nouveau sa constellation de Villon, Edgar Poe, Baudelaire, Gérard de Nerval, Van Gogh, Nietzsche, Arthur Rimbaud, Lautréamont. Et parfois y ajoute Lénine, Kierkegaard, Hölderlin et Coleridge. Tout cela que le dieu de la conscience petite bourgeoise a décidé de rendre fou et d'éliminer. C'est grâce à José Gorostiza, le futur auteur du grand poème « Mort sans fin », que le projet d'Artaud obtient le soutien du secrétariat de l'éducation. Il quitte enfin Mexico pour Chihuahua, tout au nord. Un instituteur d'une école rurale l'accompagne à cheval à travers la Sierra Tarahumara jusqu'au village de Norogashi. Artaud porte un pantalon de flanelle noire et une paire de chaussures que lui a donné Luis Cardoza y Aragon. Parvenu au pied de la montagne, j'ai jeté dans un torrent ma dernière dose d'héroïne et je suis remonté à cheval. Après 6 jours, mon corps déjà n'était plus de chair mais d'os. On aimerait avoir le témoignage des Indiens Tarahumaras qui virent arriver ce squelette halluciné en pantalon de flanelle, suant et tremblant.
dans les récits légendaires de ces coureurs réputés, capables comme leurs cousins les Apaches aux pieds légers, de couvrir des dizaines de kilomètres d'affilée dans la rocaille et de traverser les canyons comme des ruisseaux. Dans ces récits légendaires, voit-on depuis tituber un dieu maigre, vêtu de noir et chaussé de cuir. Les différents récits que donnera de son côté Artaud ne sont pas moins légendaires. Qu'on ne compte pas sur lui pour du reportage. Lui, qui a déjà publié un faux récit de voyage aux Galapagos, présentera son expédition au Mexique chez les Indiens Tarahumaras, et où il m'a fallu 28 jours de bataille à 6000 mètres pour arriver à approcher personnellement des préparateurs et manipulateurs du Peyold. Ce qu'il est venu chercher, et que les Indiens ignorent, c'est le rejet de tout, du surréalisme, de la science, de la politique, de la raison, de la littérature. Peut-être en trois mots, grâce à l'instituteur, le dieu maigre, vêtu de noir, déverse-t-il sa haine de la civilisation européenne, sa haine de la psychiatrie et de la médecine en général et de ses progrès. Quand Pasteur nous dit qu'il n'y a pas de germination spontanée et que la vie ne peut pas naître dans le vide, nous pensons que Pasteur s'est trompé sur l'idée réelle du vide. Fin de citation. Pour lui, la peste, la cruauté, le choléra doivent demeurer des intuitions poétiques qui ne concernent en rien la science. En 1880 et quelques, un docteur français du nom de Yersin, qui travaille sur des cadavres d'Indochinois morts de la peste, isole un de ces têtards au crâne arrondi et à la queue courte qu'on ne décèle qu'au microscope, et il appelle cela le microbe de la peste. Ce n'est là, à mes yeux, qu'un élément matériel plus petit, infiniment plus petit, qui apparaît à un moment quelconque du développement du virus. Mais cela ne m'explique en rien la peste. Pour celui qui écrira plus tard le choléra de Dieu, par contre, la médecine des Chinois, médecine archimillénaire, a su guérir le choléra par des moyens archimillénaires, alors que contre le choléra, la médecine de l'Europe ne connaît encore que les moyens barbares de la fuite ou de la crémation. Le dieu maigre, vêtu de noir, est agité, lève les bras au ciel, maudit toutes ces foutaises de la science et de la littérature. Écrivant, toute l'écriture est de la cochonnerie. Les gens qui sortent du vague pour essayer de préciser quoi que ce soit de ce qui se passe dans leur pensée sont des cochons. Fin de citation. Les Indiens sont perplexes et l'interprète embarrassé, mais souvent les dieux courroucés sont ainsi. On est assis par terre sur l'altiplano dans la chaleur et sous le ciel d'un bleu terrible et sans nuages. On entame la danse du Peyold, et pour Artaud, le Peyold est tout autre chose qu'un petit cactus sans épines. Il faut manger le Peyold et danser pour avaler la culture rouge et s'en imbiber pour sauver l'Europe malade. Comme Laurie, il n'est pas lui, mais le vent qui souffle à travers lui. C'était Carnet de voyage, Viva, de Patrick Deville, publié en 2014. 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

0: L'ensemble vocal Lucinia pour présenter leur prochain spectacle, l'automne baroque. Delphine qui travaille à la Comcom du Trièves et qui prépare l'événement Chichiliane, capitale champêtre de la culture, métier et savoir-faire. Enfin, les infos de la radio et l'agenda local du week-end. Et pour commencer cette émission, Francis, je te laisse nous présenter ton image de la semaine.
1: Voilà, ben, mon image, en fait, c'est une photo qui est parue dans Libé, mais il y a quelques temps, plusieurs mois, et je n'ai pas osé la présenter tout de suite, je vais dire pourquoi. Donc l'image est assez spectaculaire. Quelques mois en arrière, donc, Vladimir Poutine avait décidé de se montrer un peu en public. Et il avait, là on le voit, il visite une école de gamines, de très jeunes filles, qui sont en tenue de gym ou tenue de danse, hein, comme on veut. Elles sont sur deux rangs. Le premier rang, il y en a une douzaine, et puis qui sont très jeunes, entre 6 et, je dirais, 6, 9 ans peut-être. Et puis derrière, un deuxième rang, où elles sont un peu plus grandes. Mais on ne voit que le premier rang. Bon, ces pauvres gamines, elles sont complètement apeurées. Elles sont donc dans leurs petits maillots. Rien d'autre ne les protège. Elles ont quand même des chaussures aux pieds. Elles ne sont pas pieds nus, mais elles sont quand même très... Elles font très vulnérables. Elles font très vulnérables, très intimidées, parce que devant elles, vient leur dire bonjour, leur tapoter sur la joue, le tsar de toutes les Russies, c'est-à-dire Vladimir Poutine, qui passe devant elle avec un air bienveillant, un air plein de bonhomie, etc., comme on peut imaginer. Et elles, ben, en face, elles sont terrifiées, quoi. Alors, de temps en temps, d'après l'article, il leur pince un peu la joue, ou alors il leur tapote un peu le chignon. Donc, moi, c'est une image qui m'avait beaucoup frappé. Alors, derrière Poutine, il y a un autre monsieur, lui aussi en costume, qui a aussi un air tout à fait attendri, bienveillant devant tant de jeunesse, tant de grâce et tant d'innocence. Bon, on se demande si lui est aussi innocent, mais ceci est autre chose. Alors, cette image, moi, elle m'avait beaucoup choqué, beaucoup frappé. Je dirais que c'est ces gamines complètement, je sais pas comment dire. Je dirais pas opprimé, mais un peu quand même moralement opprimé par un regard. Elles ont une allure qui rappelle un petit animal du désert qui s'appelle le suricate, qu'on appelle la sentinelle du désert, petit mammifère qui est très vif, qui se dresse sur ses pattes arrière pour voir si rien ne vient, donc qui a toujours l'air affolé. Et ben elles en sont là. Alors cette image, donc, moi, m'a choqué et je l'ai pas présentée parce que peu de temps après, une amie de ma femme qui a une petite fille précisément, petite fille qui avait donné un spectacle au gymnase à Mainz, et sa grand-mère était revenue émerveillée. Alors moi qui comptais dénoncer un petit peu ces enfants qui sont dressés comme des singes, hein, qui font singe chavant, bah, j'étais un petit peu hésitant, quoi, parce que je me suis dit, bon, bah, moi je vois ça comme ça, mais je suis le seul. Et voilà, bon, j'ai quand même gardé la photo. Et puis plus récemment, j'ai fait un article qui parle de l'enfantisme. Enfantisme, alors pas l'infantilisme, l'enfantisme. L'enfantisme consiste précisément à mettre en garde, à dénoncer ce genre de comportement devant les enfants. C'est-à-dire de les considérer comme des curiosités, comme des objets, etc., de les inférioriser. Et la théorie, qui, moi, est aussi mon impression, c'est qu'il y a un continuum entre ce mépris, mais ce regard condescendant sur les enfants, un continuum entre ce regard et puis ben, les maltraitances de toute nature qu'ils subissent par ailleurs. Bon, à l'époque, il y avait encore le scandale de Betarab, et qui, justement, dénonçait bien ce comportement. Hein, ce comportement, c'est-à-dire, bah, enfant, petit singe savant, qu'il est mignon, etc., tapote sur la joue, et c'est pas forcément bon pour lui, mais pas non plus pour la personne qui lui tapote sur la joue, parce qu'elle prend une position qui qui peut facilement devenir préjudiciable. Quoi. Donc c'est une continuité dans, dans la violence, même si au départ c'est pas une violence, c'est simplement une attitude paternaliste extrême. Et c'est sûr que la photo avec Vladimir Poutine, qui a cette attitude, on peut pas imaginer pire, je dirais, comme attitude paternaliste, quoi. Sachant que le personnage est quand même quelqu'un de redoutable et qui se penche ainsi sur des petites filles. Il y a un truc, quoi, il y a un problème. Voilà l'image. Donc le message, si message il y a, eh bien, c'était d'attirer l'attention donc sur ce mouvement qui se développe depuis plusieurs années sous le nom d'enfantilisme. Voilà. Ou d'enfantisme, pardon, d'enfantisme, enfantisme, comme féminisme, hein, enfantisme. La même notion, c'est le même mouvement.
2: Enfin, c'est pas le même, mais c'est l'équivalent, quoi.
1: Ben, disons que dans des militantes ou des assos, on trouve des gens en commun.
2: Ok.
1: Hein, disons que c'est pas exclu, quoi. C'est proche, si tu veux. C'est proche. Bon, voilà. Non, c'est. Mais ça, c'est une idée qui vient doucement parce que ben, les scandales, on les voit, mais sans forcément interroger plus en profondeur, quoi.
2: Les rapports de domination entre les adultes et les enfants.
1: Ouais, exactement.
2: Du coup, de considérer les enfants comme une classe sociale à part entière qui serait opprimée.
1: Oui, ou comme des, j'ose pas dire comme des animaux, mais dans le cas de Poutine, c'est clair, là, il est considéré vraiment comme des, ouais, comme rien du tout. Quoi. Mais avec, il y a Balkany aussi qui était très fort là-dessus. J'avais vu une Patrick Balkany là, donc un personnage connu. J'avais vu une photo de lui, enfin un petit film, un reportage. L'arbre de Noël de la mairie de Levallois. Et il avait l'air brave, ce Balkany. Il avait l'air attendri. Il avait l'air gentil. Ça faisait plaisir à voir. Voilà. Comme Fouque. Bon.
2: Et donc, pour illustrer cette image,
1: j'ai eu du mal. Alors, je cherchais des trucs un peu, justement, de danse d'enfant. C'était l'horreur, quoi. Des gamines en tutu qui étaient vraiment encore plus, j'irais infériorisé que sur la photo. Donc j'ai cherché, puis j'aime bien Bird on the Rise, qui est un groupe qui dépend de Radio France, je crois. Et là, qui chante La Marelle. Alors je sais pas si c'est une chanson italienne au départ, mais je trouve ça très joli, c'est très... et en plus, je veux dire, ça... La Marelle, c'est un parcours presque initiatique, puisqu'on parle de la Terre pour aller au ciel. Et je trouve que c'est un excellent lien entre... l'enfance et puis un monde plus général.
2: Et donc on va écouter cette musique juste avant. Un petit mot juste pour nous excuser auprès de nos auditeurs et nos auditrices. On a eu un petit problème au moment de la prise d'antenne, mais vous inquiétez pas. A priori, maintenant vous nous entendez et vous allez continuer à nous entendre jusqu'à la fin de cette émission au cœur du dragon. Et donc on écoute tout de suite Birds on the Wire, La Marelle.
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2: ta
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0: Et voilà, c'était Birds on a Wire qui chantait la marelle. Vous écoutez toujours au Cœur du Dragon, peut-être depuis votre poste de radio dans le Trièves sur le 104.4, ou bien si vous êtes en Matézine, Valbonnet et Beaumont sur le 96.8, ou bien encore si vous êtes à l'autre bout du monde depuis votre web radio, depuis notre web radio sur radiodragon.org. Et pour nous en tout cas, nous sommes en direct depuis le studio Place de la Halle à Mainz et nous sommes maintenant avec Claire et Martine pour parler de l'ensemble vocal Lucinia. Bonsoir à toutes les deux.
1: Bonsoir.
0: Alors, vous êtes là donc pour nous présenter un concert qui aura lieu le dimanche 11 octobre à Mainz. On en reparlera tout à l'heure, on donnera tous les détails pratiques. Mais moi j'ai votre affiche sous les yeux et je vois « Automne baroque ». Et donc, la première question qui me vient à l'esprit, c'est dire baroque. On a toujours un petit peu l'idée d'une musique un peu peut-être intellectuelle, un peu savante. C'est quoi la musique baroque? Est-ce que ça s'adresse à tous?
2: La musique baroque, c'est une musique qui arrive après la Renaissance, qui est, on peut dire, savante, mais qui s'adresse vraiment à tous à cause de ses harmonies, de sa variété. Et puis de son caractère qui peut être à la fois gai, à la fois triste, à la fois majestueux, qui est très expressif. Donc, et une fois d'ailleurs, notre ensemble était en panne de salle de répétition. Et comme il y avait un piano à la gare de Grenoble, nous sommes allés répéter à la gare. Et en fait, beaucoup, beaucoup de gens s'arrêtaient pour nous écouter. Et c'était vraiment très agréable.
0: Oui. Ils s'arrêtent parce qu'ils sont interpellés et ensuite ils restent parce que c'est intéressant
2: parce que
0: à écouter, c'est agréable à écouter.
2: Ouais.
3: En fait, parfois il y a des musiques difficiles à écouter.
0: Oui.
3: À toutes les époques, mais c'est vrai que celle-ci, c'est facile de rentrer dedans.
0: C'est mélodique.
3: C'est très mélodique et puis ça fait penser à des danses ou à des choses gaies ou à des choses tristes, mais c'est toujours c'est facile de s'imaginer un univers mental en fait. Donc c'est très facile de glisser dedans, comme
0: en fait,
3: sur un toboggan.
0: C'est expressif.
3: Oui.
0: Ouais, comme une pièce de théâtre finalement. Enfin.
3: Oui, on peut imaginer plein de choses.
0: Et donc vous êtes un groupe de femmes.
2: Oui.
0: Vous êtes combien?
2: 16.
0: 16 femmes, d'accord. Le choix d'avoir un groupe exclusivement féminin. C'était un choix ou bien ça s'est fait comme ça par les circonstances ou par rapport au répertoire que vous aviez envie de chanter? Comment s'est constitué le groupe?
2: Non, le groupe s'est constitué par la volonté du chef de chœur qui voulait un chœur de femmes.
0: D'accord.
2: Et c'est lui aussi qui a l'initiative de rechercher de façon préférentielle, mais pas que, des œuvres de compositrices.
0: D'accord.
2: C'était pour promouvoir les femmes. Donc il voulait faire son chœur de femmes.
0: Des œuvres vous parliez d'œuvres de compositrices, il existait des femmes compositrices.
2: Ah oui, il existait des femmes compositrices qui étaient souvent des religieuses, mais qui ont écrit des musiques très variées, qui arrivaient à être connues jusqu'aux frontières de l'Italie, et qui devaient se battre quand même pour faire vivre leur musique contre l'archevêque, contre différentes choses, et qui par contre ont été oubliées après.
0: J'allais dire qu'elles ont été invisibilisées complètement.
2: Oui, mais oui. Comme d'autres compositeurs, la musique baroque a relativement disparu à un moment.
0: Et c'était des femmes donc qui étaient religieuses ou et parce qu'il fallait quand même savoir avoir une certaine instruction,
2: culture,
0: une certaine culture bien sûr.
2: Oui. Mais il y avait une très bonne formation musicale dans certains couvents. Et certains couvents avaient des ensembles vocaux et musicaux composés de religieuses pour jouer et chanter au moment des offices et étaient connus pour ça sur des zones très importantes.
3: C'était souvent des religieuses, mais pas que.
2: Non, pas que.
3: Il y avait aussi des femmes, alors plutôt de la noblesse, hein, parce
0: bien
3: que
0: sûr, oui.
3: Pour y arriver, effectivement, il fallait avoir de la culture, comme vous dites, mais il y en a eu qui étaient dans certaines cours et qui étaient très connues à leur époque.
0: Et donc vous avez des spectacles uniquement sur ces œuvres de compositrices?
3: Ben, il y en a eu.
0: Il y en a eu.
3: Et l'année prochaine, il y en aura un, de Chiara Margherita Cozzolani. Mais ce sera, enfin, au printemps prochain, il y en aura à Grenoble.
0: D'accord.
3: Voilà.
0: Et alors, celui de ce dimanche, ce sera pas des œuvres de compositrices.
3: Ah,
0: c'est un homme qui est à Gaba.
3: Eh ben oui.
2: Eh oui.

0: C'est un homme.
1: Donc, Marc-Antoine Charpentier.
0: C'est ça.
1: Et quelle époque à peu près?
0: Oh là, 1647, 1710 par là.
1: C'est un musicien qui vivait à la cour de Louis XIV.
0: C'est un musicien qui est né à Paris, qui est allé en Italie pendant quelques années, qui s'est formé pas mal à la musique italienne, puis qui est revenu à la cour de Louis XIV.
1: Et qu'est-ce qui vous a décidé de travailler son répertoire?
2: C'est notre chef,
1: chef de chœur qui décide.
2: D'accord. Mais c'est vrai qu'il a le souci très important de faire revivre des œuvres, d'aller chercher des œuvres qui ont été oubliées, qui parfois n'ont jamais été rejouées depuis le XVIIe siècle. D'accord. Et dans notre concert de dimanche, voilà, il y aura des inédits.
1: Ah, complètement inédits.
2: Inédits, ça veut dire qu'il fait des recherches dans des bibliothèques très privées et qu'il va transposer, retranscrire, trouver même parfois des pages manuscrites, hein, même parfois avec des tâches. Et lui, il arrive c'est un très grand érudit de la musique baroque, donc bon, il a quand même...
1: On peut donner son nom quand même, parce qu'il a un curriculum vitae impressionnant.
2: Oui, oui. Mais il s'appelle Mustapha Bouali.
1: Voilà. Donc, c'est quelqu'un
2: Il est à la fois, il est chanteur lui-même, hein. Mm-hmm. Il chante dans des orchestres baroques réputés. Et aussi, il est, comment dire? Quand je dis que c'est un, il est,
1: C'est un érudit.
2: C'est un érudit. Je cherche le mot. Bon, je le trouve plus, mais ça va me revenir.
0: Ouais, il a fait un travail de thèse, hein, en musique baroque. Il est agrégé.
1: Et donc, il transpose les partitions, il complète si jamais il y a
2: parfois.
1: Des... Pour rester dans l'esprit de l'œuvre.
2: Parfois.
0: Pour pouvoir la jouer intégralement.
2: Oui.
0: Et c'est pour ça que c'est forcément lui qui choisit ce qu'il veut faire chanter.
1: Bien sûr.
0: Mais on a chanté une messe d'une compositrice qu'il est allé chercher à la bibliothèque du Vatican, où il avait ses entrées.
1: Oui, d'accord. C'est une grande chance d'avoir de travailler avec une personne comme lui.
2: Oui, tout à fait, c'est vrai.
1: Et donc, vous êtes accompagné par des musiciens?
2: Oui. Oui.
1: J'imagine qu'ils jouent d'instruments de l'époque, bien sûr, pas d'anachronisme.
2: Oui.
1: Et j'avais envie de vous demander, mais est-ce qu'on trouve encore ces instruments? Est-ce que ce sont des copies d'instruments anciens? Et comment on arrive à retrouver le son qui se jouait à l'époque? Parce qu'il faut aussi rester dans l'esprit de l'œuvre.
2: En tout cas, il y a des instruments, effectivement.
1: Quel type d'instruments?
2: Enfin, par exemple, il y a des flûtes, mais c'est des flûtes en bois.
1: Oui,
2: voilà, c'est pas des instruments métalliques.
1: Mm-hmm.
2: Donc c'est le bois, hein, qui était utilisé à l'époque. Après, répondre à la question, est-ce que ce sont des instruments?
1: Oui, c'est sûr qu'il faudrait.
2: Moi, je crois pas, parce que c'est impossible. Enfin, ça fait 3 siècles, c'est quand même voilà. Mais par contre, c'est des copies, mais des copies comme aujourd'hui on peut faire, je sais pas, des vieilles charpentes. Comme étaient faites les charpentes.
1: Garder l'esprit, garder
2: voilà,
1: si on regarde
2: la charpente de cette là de là où il y a le marché, bah c'est ça respecte ce
1: Bien
2: qui
1: sûr.
2: Se passait au XVIIIe siècle et tout ça. Donc c'est voilà. Mm-hmm. Donc
1: et comment se fait je me posais la question de savoir comment se faisait l'équilibre entre vos voix et les instruments des musiciens, parce qu'en fait, les musiciens sont sonorisés ou pas déjà?
0: Non, non, rien
1: n'est
0: sonorisé.
1: Donc voilà, nous à la radio, à la limite pour équilibrer, on bouge un bouton, on monte, mais là, étant donné que rien n'est sonorisé, est-ce que ce sont des espèces de dialogues entre les musiciens et les chanteurs? Est-ce que vous jouez en même temps? Voilà, comment vous arrivez à trouver le juste volume pour vous accorder parfaitement avec les instruments?
2: C'est les deux, hein. Des fois c'est effectivement un peu des vagues, on est en quinconce, puis des fois on est tous ensemble. Et la personne qui gère ça, comme vous dites, c'est Mustapha,
1: c'est le chef,
2: hein, qui va dire moins fort aux instruments, ou au contraire plus fort les voix, ou voilà, c'est lui, hein, qui
1: c'est non, lui non, qui vient toujours à lui.
2: C'est la plaque tournante.
0: Mais c'est vrai que du fait que rien n'est sonorisé. Ça demande un véritable investissement personnel pour avoir le volume suffisant pour chanter avec des instruments.
1: Est-ce qu'il faut une formation particulière pour chanter du baroque par rapport à chanter une autre musique?
2: Moi, je dirais que non.
0: Moi non plus.
2: Moi, j'ai chanté plein de musiques différentes, d'époques différentes, et je continue. Mm-hmm. Et donc, non, je dirais pas ça. Voilà. Par contre, c'est vrai que c'est un chœur, un ensemble féminin où on n'est pas très nombreuses.
1: Oui.
2: Et qui est assez, comment je vais dire ça, exigeant.
1: Oui.
2: Et du coup, ça nécessite effectivement, comme le disait Martine, de s'investir presque comme si on allait chanter soliste.
1: Oui, oui, oui.
2: Bien que on ne soit pas soliste.
1: Mm-hmm.
2: Voilà. Donc il faut.
1: Et vous avez un statut d'amateur ou de professionnel?
2: Ah, d'amateur.
1: Amateur, oui. Mais à un niveau quand même de un niveau d'exigence qui est.
2: Non, je vais dire c'est amateur. Qui... Par contre, les instrumentistes, parmi eux, il y a des professionnels.
1: D'accord.
2: Qui vont venir là.
1: Oui. Bah, ça nous réserve vraiment un beau.
0: C'est-à-dire que les instrumentistes, ils sont tous dans la musique uniquement.
2: Oui.
0: Il y en a qui sont professeurs de leur instrument. Il y en a, par exemple, un qui a été musicien du Louvre. Ce sont des gens qui ont joué dans des orchestres internationaux de leur instrument spécifique. Ce sont des gens qui sont, moi je dirais, professionnels. Oui.
1: Mm-hmm. Et qu'est-ce qui vous a décidé à chanter de la musique baroque?
2: Moi, ce qui m'a, en fait, j'ai chanté je chante de différentes époques. Hein. Je suis pas mariée avec le baroque.
1: Oui.
2: Mais c'est vrai que j'apprécie.
1: Oui.
2: Moi, j'ai pas cherché forcément un chœur baroque. Par contre, je cherchais un chœur très qualitatif.
1: Oui. D'accord.
2: Voilà. Pour moi, c'était ça l'important. Ça fait 3 ans que j'y suis maintenant. J'habite mince en plus, hein, donc je vais à Grenoble pour faire les répétitions, donc il faut quand même être motivée. Et c'est le cas. Voilà.
1: D'accord.
2: Mais ça aurait pu être peut-être une autre époque, mais là, il se trouve que c'est ça. Mais moi, je suis ravie de découvrir tout ça. Et effectivement, Martine a raison de dire que ce n'est pas une musique, ce n'est pas difficile de rentrer dans cette musique. Parfois, il y a des musiques même du 20e qui sont bien pires, en réalité. qui sont beaucoup plus fermées. Mais là, non, pas du tout.
1: C'est ce qu'on réalise après vous avoir écouté, en tout cas.
0: Moi, j'ai pas le même parcours du tout.
1: Oui, c'est-à-dire.
0: Disons que je n'aurais pas pu, en travaillant, chanter dans un chœur comme ça. Ça demande beaucoup trop de travail. Donc, j'ai commencé à chanter quand j'étais à la retraite. Et en fait, je voulais chanter et j'ai su que Mustapha Bouali cherchait des voix pour son chœur de femme. Et en fait, j'ai postulé tout en ayant très peu d'expérience. Et je me suis réellement formée avec lui.
1: Beaucoup de travail,
0: aussi
1: j'imagine.
0: Bien au chant qu'à la musique baroque. Et j'ai beaucoup apprécié.
1: Bien sûr. C'est un véritable enrichissement.
0: Ah oui.
1: Alors on va peut-être quand même donner tous les détails pratiques maintenant, parce que maintenant qu'on a, vous avez...
2: Ce qui m'a quand même motivée, j'ai oublié, ce qui m'a quand même beaucoup motivée, c'est qu'il fait chanter des compositrices. Ah. Alors que c'est quand même très rare.
1: Oui.
2: Même si cette année, effectivement, ce qu'on va jouer à Mince, c'est Charpentier. Mais les années précédentes, on a chanté des morceaux joués par des femmes. Et pour moi, ça, c'est important. Mm-hmm. C'est vraiment important.
1: Bien sûr.
2: Et moi, j'en ai ras-le-bol quand il y a des tas de concerts tout le temps. Il n'y a jamais une compositrice.
1: Oui.
2: Moi, personnellement, ça me révolte totalement. Quoi.
1: Bien sûr.
2: Voilà.
0: Et d'ailleurs, on a sous le coude une très belle messe qu'on avait préparée. Et la répétition générale est tombée le jour du confinement.
1: Ah.
0: Et on ne l'a jamais chanté.
2: C'était une messe de compositrices.
0: Oui, bien sûr.
2: Voilà.
0: Femme de compositrices.
2: Et c'est quand même très rare, hein. Des chefs de chœur qui font chanter des femmes. Il n'y en a pas à tous les coins de rue, hein, franchement.
1: C'est d'autant plus important de le saluer.
2: Oui. Bah oui.
1: Tout à fait.
2: Franchement. Voilà.
1: Donc alors, c'est un concert qui se passe donc sur Mince, à Mince, à l'église.
2: À l'église cette fois.
1: D'accord.
2: L'année dernière c'était au temple. Mm-hmm. Là c'est à l'église.
0: Le temple est fermé, oui.
1: Et donc ce sera le dimanche 11 octobre.
2: Oui, tout à fait.
1: 17h.
2: Absolument.
1: C'est ça. Et donc au niveau des tarifs, donc
2: en fait la participation est libre, mais on demande un minimum de 10 euros.
1: D'accord.
2: Voilà.
0: Sauf pour les enfants.
1: Voilà. Et les enfants sont gratuits.
0: Bien
1: c'est
0: sûr.
1: Gratuit. D'accord. Est-ce qu'il faut réserver? Non.
2: Non.
1: Non.
2: Non.
1: D'accord. Donc, rendez-vous. Venez écouter donc ce concert de musique baroque le 11 octobre à 17h à l'église de Mince.
2: Exactement.
1: On peut
2: peut-être dire que c'est un concert qui dure une heure environ.
1: D'accord. Oui,
2: voilà.
1: C'est aussi important de préciser.
2: Oui.
1: Tout à fait.
2: Oui. Ça me paraît utile.
1: D'accord. Et donc, pour se quitter, on va écouter un enregistrement d'un de vos concerts.
2: Oui.
0: D'un morceau qu'on va chanter.
1: Oui, d'un morceau qu'on va chanter. Donc, on va donner un avant-goût aux auditeurs.
2: Exactement.
1: Vous pouvez nous en parler en 30 secondes de ce morceau?
2: En fait,
0: c'est une parabole qui parle des 5 talents qui ont été donnés à un serviteur. Et il y en a un qui en a rien fait, l'autre qui en a fait quelque chose. Mais c'est quelque chose de très vif, de gai. C'est pour ça aussi qu'on l'a choisi.
1: Eh bien, on écoute tout de suite. Merci à vous.

0: Vous êtes toujours sur Radio Dragon et on vient d'entendre un extrait du concert de Lucina qui nous chante la musique baroque Quinque Talenta. Et encore un petit mot sur le problème technique, on est désolé, en fait Jérôme, notre technicien habituel, est en vacances et il a été remplacé au pied levé par JR qui se forme encore à la technique et qui progresse de minute en minute, d'erreur en erreur, qui apprend.
1: Mes excuses à tout le monde.
0: Mais merci beaucoup JR de gérer la technique. Vous nous écoutez peut-être depuis Monestier de Clermont sur votre poste de radio réglé sur le 104.4 FM ou alors depuis Ouagadougou, qui sait, grâce à notre web radio sur radiodragon.org. Et cette émission Au cœur du dragon sera rediffusée demain vendredi à partir de 9h. Nous sommes en direct depuis le studio Place de la Halle à Mainz et je suis désormais en compagnie de Delphine. Bonsoir Delphine.
2: Bonsoir.
0: Et dans le studio avec nous, il y a aussi Marin. Delphine, on te reçoit parce que tu es coordinatrice de la vie associative et culturelle à la communauté de communes du Trièves, c'est bien ça?
2: C'est exactement ça.
0: Et tu viens nous parler de l'événement Chichiliane, capitale champêtre de la culture, métier et savoir-faire qui aura lieu ce samedi 26 septembre.
2: Exactement.
0: Alors si j'ai bien compris, le projet Capital Champêtre de la Culture, c'est un projet de la communauté de communes qui existe depuis plusieurs années et qui met successivement à l'honneur des villages du Trièves, c'est bien ça?
2: Oui, c'est bien ça, oui, depuis à peu près 4 ans maintenant.
0: Et est-ce que tu veux nous en dire un peu plus sur le format de ce projet et les envies qu'il porte?
2: Oui, déjà je peux vous raconter pourquoi cet intitulé Capital Champêtre de la Culture. Tout le monde se demande, mais qu'est-ce que c'est vraiment? C'est à l'initiative au départ d'un habitant du Trièves, de Trémigny, qui s'appelle Emmanuel Vinchon. Ce monsieur est conseiller pour les capitales européennes de la culture. Et en s'installant sur le Trièves et avec ce foisonnement de vie associative, d'événements artistiques et culturels, il s'est dit, mais pourquoi c'est tout le temps des villes? Pourquoi c'est tout le temps des capitales? Il se passe plein de choses en campagne, en milieu rural. C'est ça qu'il faut valoriser. Et il a proposé à la communauté de communes du Trièves de se lancer dans cette idée, dans ce concept de capitale champêtre de la culture. On savait pas trop comment ça allait se dérouler. On se l'est un peu approprié avec les élus de l'époque, avec les moyens du bord aussi. Et voilà, donc il y a un fonctionnement qui s'est mis en place depuis 4 ans. C'est vraiment les communes avec les habitants qui se prononcent, qui, s'ils veulent participer à la capitale champêtre pour une année, ils peuvent se lancer et la communauté de communes, elle va être là pour les accompagner. Donc c'est pour faire un pied de nez, hein, aux capitales européennes de la culture. Et l'idée, donc il y a des règles du jeu. L'idée, c'est pas inventer l'eau chaude, mais mettre en avant quelque chose de son village, un lieu, des personnes, une thématique, une histoire, et la faire partager aux autres habitants. Ça sous forme d'un événement, de plusieurs événements, d'ateliers, de choses à faire ensemble. Voilà, et une fois qu'ils sont décidés à se lancer, il y a en gros 2 à 3 communes par an. Il faut choisir un thème. Il y a un petit cahier des charges. Il faut faire des liens avec d'autres villages. Alors ça peut être du prêt de matériel, ça peut être travailler avec un artiste d'un autre village. Plein de choses peuvent s'imaginer. Les vignerons du Trièves de Prébois, ils sont allés à Avignonnet pour une soirée vigne et étoile. Enfin bon, tout s'invente autour après de ce thème. On fait attention à plaire à toutes les générations et surtout on organise un banquet ou un repas avec des recettes locales ou des produits locaux. Donc c'est assez simple, c'est une petite aventure avec les habitants pendant une année à peu près. Et puis l'intérêt, c'est aussi de laisser trace, que ce soit pas que de l'événementiel. Donc après, souvent il y a, pareil, ça peut prendre n'importe quelle forme. Il peut y avoir une exposition photo, il peut y avoir un sentier, un livre. Il y a eu des documentaires sonores. Il y a eu des cartes postales avec des photos des enfants à Prébois sur le thème de l'agriculture. Voilà, tout est à inventer avec le petit budget qu'on a, les envies des habitants et puis le rester cohérent avec le thème.
0: Mmh. Tu disais les habitants, la Comcom, et il y a aussi des assos parfois qui s'impliquent.
2: Et bien sûr, on travaille avec les associations locales. Okay. Après, selon les envies, les thèmes, s'il faut faire du collectage, on fait appel à Racines Communes. Si on veut de l'art plastique, voilà, on va avoir des associations d'art plastique et autres.
0: Ok, super. Donc cette année, c'est le village de Sicilienne qui est à l'honneur. Et sur la présentation de l'événement, on peut lire que c'est parti d'une réflexion spécifiquement sur les noms des rues du village et des témoignages oraux d'anciens habitants. Est-ce que tu peux citer des noms de rues à Sicilienne ?
2: Eh oui, j'ai pris un petit tableau. Tout est parti de là. En effet, si vous vous baladez dans Sicilienne, il y a la rue des Sabotiers, la rue des Vanniers, l'impasse, la rue du Forgeron, l'impasse des Faucheurs, l'impasse du Rémouleur, l'impasse des Tripiers, enfin voilà. Donc tout est parti un peu de ça.
0: Et donc vous avez choisi à partir de ça le thème métier et savoir-faire.
2: Voilà, ils se sont dit bah pourquoi pas organiser un métier avec des démonstrations, des ateliers, des rencontres. Voilà, donc il y a eu cette dynamique-là en place. Les habitants motivés, ils ont monté une exposition aussi.
0: Ah, génial. À partir de quoi ?
2: Sur Sicilienne, à partir de témoignages des habitants. Voilà.
0: Donc une exposition plutôt sonore ?
2: Une exposition visuelle.
0: Ok.
2: Plutôt à voir, ouais, avec des extraits de témoignages écrits.
3: Et est-ce qu'il a été facile de trouver des habitants qui étaient encore capables, qui savaient reproduire ces gestes d'avant sur certains métiers ?
2: Alors on a par exemple le maréchal Ferrand de Sicilienne qui oui, là va participer au marché. Après ça a beaucoup discuté, ils sont allés demander aux anciens. J'ai pas suivi moi toutes les démarches des habitants. Après ils sont très autonomes pour
3: c'est
2: organiser leur projet.
3: C'est les habitants qui s'emparent du projet.
2: Voilà, alors là en plus on a vraiment deux associations à Sicilienne, il y a le comité des fêtes et l'association Vite Village qui se sont mis ensemble pour organiser tout ça.
0: Ouais. Et donc, dans la description, encore une fois, c'est écrit qu'on va découvrir les pratiques agricoles, artisanales et culturelles, spécifiquement de la fin du 19e siècle. Est-ce que c'est parce que c'est le moment où ont été nommées les rues de Sicilienne et que du coup, ça correspond à...
2: Non, je crois pas. C'est par rapport aux artisans qu'ils ont trouvés, aux vieilles machines. Il devait y avoir une vieille batteuse de Trémini. Bon, finalement, il y a eu un petit souci, malheureusement, et on n'aura pas la batteuse, mais du coup, il y a une association du Nord-Isère qui s'appelle Georges Antonin, okay, qui amène plein de vieilles machines agricoles de cette période-là.
0: Mmh. Ah, génial. Et alors, dans les différentes choses qui sont proposées, il y a le charbonnage. Qu'est-ce que c'est le charbonnage ?
2: Le charbonnage, du coup, ça c'est vraiment l'aventure de l'association Culture Ailleurs, qui est composé d'artistes plasticiens qui se sont intéressés à la question du charbon. Et c'est des vrais spécialistes aujourd'hui du charbon sous toutes ses facettes. Faut vraiment aller les rencontrer pour comprendre. Là, ils ont mis en route déjà aujourd'hui leur four à pyrolyse. Et donc, eux, ils recréent des charbonnières dans la forêt à l'ancienne, à la manière dont faisaient ça, dont faisaient les Italiens dans les forêts de Sicilienne, là... à l'époque de la Seconde Guerre, enfin bref. Mais là, eux, ils s'amusent à reproduire dans leur four à pyrolyse, à refaire du charbon. Et ils s'amusent aussi maintenant à charbonner des objets. Donc, on peut même amener des objets, ils les charbonnent. Enfin, c'est vraiment
0: et l'idée, c'est
2: toute
0: de
2: une aventure.
0: Créer des fusains ? Ou c'est pour tracer, pour dessiner, ou c'est aussi pour allumer le barbecue ?
2: C'est pour allumer le barbecue, c'est pour dessiner avec du fusain, c'est pour mettre le charbon dans l'eau qui purifie l'eau, c'est pour aussi mettre du charbon dans la terre comme engrais. Enfin voilà, je veux pas parler à leur place, parce qu'il y a tout un livre de Terre Vivante là-dessus, et eux, okay, ils ont toute une connaissance incroyable, ils ont bossé avec beaucoup de chercheurs. Et ils sont là, et c'est vraiment l'équipe artistique aussi avec qui on va sûrement laisser trace à Sicilienne. C'est-à-dire qu'après, ils vont sûrement aller planter des arbres avec les habitants, et puis peut-être enterrer les objets qu'ils auront charbonnés dans leur four. Voilà, il y a toute une symbolique.
3: Génial. On emprisonne le carbone dans la terre.
2: Voilà.
0: Et dans quelques millions d'années, il y aura à nouveau du pétrole. Et donc, dans les différentes démonstrations de ce week-end, on pourra voir ça, mais aussi du travail du cuir, de la poterie, de l'osier, de la peinture végétale, de la laine. Donc, le fonctionnement d'une ancienne batteuse, ça, c'est compromis.
2: Oui, mais il y aura plein d'autres outils agricoles et engins agricoles anciens avec l'association Georges Antonin. Et puis, il y a eu des ateliers là aussi de teinture végétale sur la laine.
0: Ah, génial.
2: Avec Pamela de Simple Couleur qui habite chez Chiliane. Et là, ils sont amusés à faire une œuvre collective qu'on verra, on va découvrir samedi.
0: Ok, et ce sera possible de refaire des ateliers de teinture samedi ?
2: Je pense qu'il y aura des démonstrations, oui. Et on a aussi Marjolaine Camus de Saint-Paul-les-Monestiers et de Monestier Clermont qui fait du tannage de peau de mouton. Et avec elle, c'est possible de faire des stages, mais du coup, il faut la contacter directement. Ce ne sera pas là sur place, il faut du temps pour ça.
0: Ok. Donc ça, c'est pour l'exposition des métiers anciens et les démonstrations. Il y aura d'autres ateliers. Est-ce que tu veux nous présenter un petit peu le déroulé de la journée ?
2: Sur la journée de 10h à 17h, il y aura ce gros marché des artisans et des métiers anciens. Il y aura aussi des expositions. Donc, on a parlé de celle des habitants. Il y a un habitant qui est photographe professionnel, c'est Bernard Fontanelle, qui lui a fait une exposition sur le dernier moulin de Monestier de Clermont. Il avait envie de présenter ça. Donc, lui, on peut le rencontrer de 10h à 11h30 pour qu'il nous raconte l'histoire de ce dernier moulin. Et Dominique Dean, qui est aussi une habitante de Chiliane, elle a une exposition sur la fabrication du pain. C'est des photos de Ben Le Doirin, qui est boulanger au Persil. Et Dominique Dean, elle s'est formée avec Nadine Barbanson, qui est une photographe professionnelle qui habite à Roissart. Et tout au long de la journée, il y a des déambulations musicales avec les violons du Rigaudon. Voilà, parce que les habitants, ils avaient envie qu'il y ait des musiques trad.
0: Parce que donc le Rigaudon, c'est une danse traditionnelle des Alpes du Sud.
2: Des Alpes du Sud et des Alpes tout court aussi, hein, je crois,
0: ouais,
2: que c'est... Voilà. C'est assez étendu. Et puis, il y a ce côté de transmission aussi de ces danses et de ces musiques. Donc, il y a un atelier à 17h.
0: Pour venir s'initier au Rigaudon.
2: Voilà, au Rigaudon. Et je crois qu'il y aura aussi d'autres danses de bal, si vous voulez les réapprendre ou les découvrir, avec les Coxygruches, qui est le groupe de l'association Opus News.
0: Le groupe de bal trad du Trièves.
2: Le groupe, voilà, de bal du Trièves.
0: Super, une belle journée en perspective. Et donc on peut aussi manger et boire sur place.
2: Oui, voilà, bon, il y a une buvette sur place, qui ne prennent pas la carte bancaire.
0: Donc il faut penser à venir avec son argent liquide.
2: Voilà, il faut venir avec sa monnaie. Et puis les restos du coin, ils ont préparé des repas champêtres. Voilà, un peu pour être sur le thème.
0: Est-ce qu'il faut réserver en amont ?
2: C'est bien de réserver, parce que je crois que déjà, le randonneur, il a plein de demandes et de réservations.
0: Et comment on fait si on veut réserver, alors ?
2: Eh bien, il faut chercher sur Internet les coordonnées du randonneur, ou du Gai Soleil, ou du Château de Passière.
0: Okay.
2: Je n'ai pas les contacts sur moi. Après, bien sûr, il y a la boulangerie Les Copains à Chiliane. Et le soir, ce sera un camion à pizza.
0: Ok, donc ça, on peut venir et...
2: Voilà.
0: Et faire la queue.
2: Et il y a un atelier quand même qui s'est ajouté, pardon. J'en ai pas parlé.
0: Présente-le-nous.
2: Et c'est un atelier proposé par Emmanuel Vinchon, justement le créateur de la capitale champêtre. C'est un atelier généalogie, un peu de manière sympathique et ludique. Il l'a appelé des histoires d'amour à travers les métiers anciens. Donc c'est ouvert à tout le monde. Vous pouvez venir avec un objet, une photo, quelque chose de quelqu'un de votre famille qui a eu un métier artisanal intéressant ou qui vous a touché ou autre. Et du coup, il a toute une technique que je ne connais pas, mais assez sympathique pour échanger sur les histoires de chacun, sur les histoires de famille. Voilà, il dit « Il y a tant de récits à se raconter pour faire de tous nos arbres personnels de jolis sous-bois collectifs. » Et il dit aussi « Entre géographie et histoire, jeu de pistes et chasse au trésor, la généalogie, ça ne peut être finalement que des histoires d'amour, compliquées ou pas, à se raconter. » Et surtout, à se transmettre. » Donc on est vraiment toujours dans cette transmission des savoir-faire, des... Voilà. Donc ça, pour s'inscrire, parce qu'il y a écrit place limitée, il y a un atelier à 11h et un à 14h30.
0: Okay.
2: Et en effet, comment s'inscrit-on?
0: Mystère et boule de gomme.
2: Eh bien...
0: Ou alors peut-être que c'est place limitée, premier arrivé, premier servi.
2: Voilà, faut peut-être venir sur place. Ou appeler Marie Rimbaud qui s'en occupe, mais je n'ai pas du tout son contact sur moi.
0: Mais peut-être qu'on peut le trouver sur le site internet de la communauté de communes du Trièvre.
2: Oui, je pense, sur le site internet de la communauté de communes.
0: Marie Rimbaud, qui est donc la chargée de mission...
2: culturelle sur la capitale champêtre de la culture.
0: Ok, ça marche.
2: Et le site de la communauté de communes du Trièvre, c'est cc-trièvre.fr.
0: Ok, voilà, vous savez où aller chercher les infos.
2: Voilà.
0: Eh ben merci beaucoup Delphine. Est-ce qu'il y a quelque chose que tu as envie de rajouter sur l'organisation de cette journée qui arrive, enfin plutôt sur la présentation de cette journée qui arrive à Chichiliane sur les métiers et savoir-faire anciens?
2: Non, bah j'espère qu'il y aura une suite, qu'on reviendra pour parler de la plantation d'arbres et comment ça s'est passé.
0: Ouais, super. Eh ben merci, je te souhaite une bonne soirée et pour se quitter, on va écouter un rigoton traditionnel de Saint-Bonnet interprété par la compagnie du rigoton.

0: Vous êtes toujours dans l'émission Au cœur du dragon sur le 104.4 et 96.8 et on vient d'écouter la compagnie du Rigaudon qui jouait le Rigaudon de Saint-Bonnet. Et maintenant, c'est le moment des nouvelles de la radio.
1: Oui, tout à fait. Alors, pour commencer, les salariés de la radio préparent depuis plusieurs mois, à l'initiative d'Alice, la venue de l'exposition sonore « Racisme invisible, l'ordinaire dans la vallée », créée par Radio Saint-Ferréol et qui sera présentée dans les locaux de mixage à Mince du 8 au 30 octobre. Plusieurs temps forts sont organisés par la radio et des partenaires autour de l'exposition. Tout d'abord, une formation pour apprendre à lutter contre le racisme dans les radios associatives. Ensuite, le 8 octobre, il y aura le vernissage avec un plateau radio en direct depuis la salle d'exposition à mixage. Le 10 octobre, une visite de l'exposition et une rencontre entre personnes perçues comme non blanches, suivie d'un repas pour ces mêmes personnes. Et enfin, le 14 octobre, un arpentage du livre La charge raciale aura lieu à la bibliothèque de Mince. Vous pouvez retrouver toutes ces infos sur radiodragon.org et les sites de la communauté de communes et des médiathèques du Trièves.
0: Et si vous aussi vous voulez passer comme nos invités de ce soir dans le cœur du dragon le jeudi à 18h10 pour présenter une de vos activités, un événement, une lutte locale ou autre, c'est possible. Contactez-nous. Vous pouvez aussi présenter un événement en nous laissant un message au 09 80 83 62 78. Ce message sera diffusé dans l'émission Le Cœur du Dragon et vous pouvez aussi nous contacter à l'adresse radiodragon@poivron.org.
2: Nous sommes passés à 2, puis 4, jusqu'à former un groupe de travail très motivé, avec l'aide de la dynamique qui était impulsée par l'organisation.
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1: En ce qui concerne l'agenda local du week-end, le camping d'effort de Valjouffret vous invite à son rangement annuel de fin de saison.
0: Et oui, le mois de septembre est le mois des week-ends de mariage, mais aussi de rangement. Et nous avons besoin de votre aide le samedi 26 et le dimanche 27 septembre dès 9h30. Journée rangement, démontage du grand barnum et autres petits chantiers en tout genre. Repas et boissons sont offerts, bien évidemment. Et même si vous avez juste une heure ou deux de dispo, n'hésitez pas, toute aide est bienvenue.
1: Ce week-end également aura lieu le festival Quelle Foire, qui a été présenté dans cette même émission la semaine dernière. Quelle Foire s'est organisée par Trièves Transition Écologique et ça proposera des tables rondes, des projections, des discussions, encore des ateliers sur le thème Prendre soin. Ça se passe dans tout le Trièves Sud avec un gros pôle ce samedi au Sagne à Mince. Vous pouvez retrouver toute la programmation sur le site internet et dans les plaquettes de l'événement Quelle Foire.
0: Et ce samedi également, l'écran Vagabond du Trièves, en partenariat avec l'association Culture et Détente, nous propose une soirée de présentation du festival Ciné-Regain qui aura lieu fin octobre. Donc, il vous donne rendez-vous à Saint-Jean-des-Rangs à partir de 19h pour la présentation du festival Ciné-Regain, présentation qui sera suivie à 20h30 par un spectacle d'improvisation théâtrale de la célèbre compagnie trièvoise. Qui sait qui fait quoi?
1: Voilà. Et ce samedi, toujours, enfin encore, je ne sais plus comment le dire, partout en France, il y aura les marches du 26 septembre pour le climat. Donc c'est dans plus de 250 communes en France. Et ces marches, elles sont pas seulement pour le climat, pardon. Elles sont pour le climat, le vivant, la paix et la justice sociale. Et à Mince, comme à Lamure, il y a des citoyens qui se sont saisis de cette proposition et qui ont organisé des marches locales. Donc les rendez-vous sont pour Mince devant la mairie à 13h30 et à Lamure, le rendez-vous est à 14h devant la mairie également. Et on écoute tout de suite un message laissé par des personnes de Lamure pour nous présenter l'initiative citoyenne de Matézine.
2: De une, nous sommes passés à deux, puis quatre, jusqu'à former un groupe de travail très motivé, avec l'aide de la dynamique qui était impulsée par l'organisation nationale qui nous a proposé des outils pour nous faciliter la mise en œuvre de la marche du 26 septembre. Rendez-vous donc samedi 26 septembre à 14h devant la mairie de Lamure. À bientôt.
0: Et voilà, c'est terminé aujourd'hui pour les infos locales. Dans cette émission, vous avez entendu
1: tout d'abord la chronique de Francis, les images ont la parole.
0: Puis Claire et Martine de l'ensemble vocal Lucinia pour présenter leur prochain concert automne baroque.
1: Ensuite, nous avons reçu Delphine de la communauté de communes du Trièves pour nous parler de l'événement Chichiliane, capitale champêtre de la culture, qui aura lieu ce samedi.
0: Et enfin, nous avons terminé avec les infos de la radio et les actualités locales.
1: Nous voilà à la fin de cette émission sur Radio Dragon 104.4 et 96.8 FM. 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
0: Voilà, on va se quitter maintenant. Merci JR pour la technique. Merci Fripouille pour la co-animation.
1: Merci à toi Jacqueline.
0: Merci à vous de nous avoir écoutés et bonne soirée
1: à toutes et à tous.

0: Bientôt, ce petit garçon, il ferme les yeux pour mieux entendre. Il écoute encore les grenouilles. Et là, il découvre que les grenouilles ne parlent plus le langage des grenouilles. Pas du tout, elles parlent le langage des gens. Il y en avait une qui disait, par exemple...
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0: Et une autre répond en disant... Et encore une autre demande...
1: Où ça? 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
0: Un crapaud de répondre...
2: Dans la boue, dans la boue. 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
0: Et un très vieux grand-père qui chantait presque, qui dit...

0: Le. Et une toute petite grenouille, elle dit... Et puis, le chef de la tribu, en américain on dit the boss frog, avec les yeux gros et verts, il sort la tête de l'eau et il dit... Oh! Et toutes les grenouilles, elles sautent dans l'eau et elles nagent au loin. En faisant.
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Je rappelle-moi les paroles, une émission de Radio Dragon qui vous propose une playlist de chansons françaises des années 30 aux années 80. Nous avons commencé avec un passo doble endiablé, Adieu Terre d'Espagne, d'Émile Prudhomme, accordéoniste très connu à cette époque. Et puis nous allons commencer avec une chanson plus ancienne, même 1923, Emma Liebel sous la blafarde. Alors même si on ne comprend pas très bien les paroles, eh bien l'ambiance plombée est intéressante. Sous la blafarde en question, ben c'était la veuve, autrement dit la guillotine.

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1: Deuxième Java avec Annette Lajon, c'est la Guinguette, 1936. C'est le grand moment des guinguettes, au bord de la Marne ou ailleurs.

une chanson charmante de Charles Trenet. Bon, elles le sont toutes, vous me direz, mais enfin, moi, c'est une que j'aime bien parce que bah, je trouve qu'elle est cool. D'ailleurs, elle a été chantée par pas mal de gens. Le piano de la plage. Bon, ça n'a pas d'époque. Hein.

En revanche, ce qu'a une époque, c'est la chanson suivante de Jacqueline François, 1948, Mademoiselle de Paris. Disons que pendant au moins une dizaine d'années, une quinzaine d'années, Paris donnait lieu à des chansons, le ciel de Paris, etc., absolument permanentes. Jacqueline François.

ans avec Antoine, 1968. Antoine qui n'avait pas encore trouvé vraiment son style et qui avait donc repris une chanson de Donovan appelée en français « Turquoise ».

Le grand rocker français, celui qui se croyait, qui se voulait l'égal d'Elvis Presley, Dick Rivers. Sur la route de Memphis, effectivement très américain, enfin très ambiance américaine plutôt, et toujours très, très écouté.

Enfin, un petit groupe de filles, les Coco Girls, toujours dans cette imitation des grandes années du grand musical américain, les Coco Girls qui nous chantent « Ce mec est too much » 1984.

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L'État Saint-Martinville, c'est toutes les maisons peinturées blanches avec les portes basses. 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

0: demande de visite officielle.
1: Et Baptiste, le procès aura lieu cet après-midi. Une déambulation est prévue dans le centre de Paris.
0: Oui, premier véritable temps fort de cette visite, première rencontre avec les fidèles français à proprement parler. Une déambulation d'une heure au sud de Paris, 2,5 km en papa mobile avec une arrivée sur le parvis de la cathédrale Notre-Dame de Paris. Alors boulevard Montparnasse où l'on se trouve au sud de Paris, c'est encore pour l'instant très calme. Ce sont surtout les 1500 bénévoles avec leurs t-shirts jaunes que l'on voit s'activer, peaufiner les derniers détails. Les accès pour le public doivent normalement ouvrir d'ici quelques minutes. 250 000 personnes attendu tout au long du parcours et pas moins de 50 groupes de musique pour animer la déambulation des Léon XIV.
1: Baptiste Coulon, on vous retrouvera dans nos prochaines éditions pour nous faire vivre cette visite papale. C'est une journée marathon en tout cas qui attend Léon XIV avec un passage à la cathédrale Notre-Dame. Et puis la dernière étape de sa journée, c'est le Stade de France où seront réunis 80 000 jeunes de 17 à 35 ans. L'évêque de Saint-Denis, Monseigneur Étienne Guillet, évoque le message que le pape devrait porter. On l'écoute.
2: Je sens qu'on a besoin pour en Seine-Saint-Denis et en France d'une parole qui nous encourage à voir en l'autre un frère et un ami et non pas un visage qui nous inquiète. Et pour moi, c'est vraiment très important. C'est l'aventure de notre Église en Seine-Saint-Denis, mais c'est l'aventure de tout chrétien, voir en l'autre une chance et non pas un risque. Et je trouve qu'aujourd'hui en France, la tendance naturelle, c'est de s'inquiéter de l'autre quand il est différent, de l'autre quand il habite pas le même quartier, quand il vient d'ailleurs, quand il vote pas comme moi, de voir en l'autre quelqu'un que je tiens à distance. Et moi, cette France-là, elle m'inquiète et elle me réjouit pas. Comme citoyen, mais aussi comme chrétien. Parce que comme chrétien, dans l'Évangile, je vois Jésus voir en chaque homme, en chaque femme, quelqu'un qui a de la dignité, même s'ils ne sont pas de ses disciples. Et ce regard du Christ qui porte une espérance pour tous, c'est terriblement actuel.
1: L'évêque de Saint-Denis au micro de Laurence Théo. En Éthiopie, d'intenses combats ont eu lieu la nuit dernière entre le Front de Libération du Peuple du Tigré et ses alliés et les forces fédérales dans plusieurs régions du nord du pays. Les réseaux de télécommunications et Internet sont perturbés ce vendredi au Tigré. L'Union africaine et l'Union européenne appellent à une désescalade immédiate face au risque de voir cette reprise des hostilités dégénérer à nouveau en guerre à grande échelle. Cette manifestation hier au Venezuela pour demander le retour de la chef de l'opposition, Maria Corina Machado, prix Nobel de la paix, a tenté par trois fois de rentrer dans son pays cette semaine, mais elle en a été empêchée. Une situation inacceptable pour ses partisans qui se sont réunis hier à Caracas. Reportage de notre correspondante Alice Campagnol.
3: Une petite centaine de personnes étaient au rendez-vous hier pour réclamer haut et fort le retour de la très populaire Maria Corina Machado. Pour les manifestants, c'est elle qui manque à l'équation pour qu'enfin soient organisées des élections dans le pays, désormais dirigées par Delcy Rodriguez.
4: Le peuple l'attend. Les gens attendent son arrivée pour enfin pouvoir descendre dans la rue. Le leadership de Maria Corina Machado est indiscutable, incomparable avec Delcy Rodriguez, qui n'a rien gagné, même pas une élection.
3: Et tous se sentent trahis par l'administration Trump qui, en janvier, a jeté le très controversé Nicolas Maduro en prison, mais fait désormais affaire avec son ancienne vice-présidente.
5: C'est incroyable de voir Marco Rubio être désormais l'oppresseur de Maria Corina. C'est exactement ce qu'il se passe. Car c'est lui qui donne les ordres à Delcy Rodriguez. Et c'est donc lui qui l'empêche de rentrer. Tous les Vénézuéliens le savent et le monde entier.
3: Maria Corina Machado est attendue au Venezuela et avec elle l'organisation d'une élection présidentielle. Une élection que le gouvernement actuel et Washington promettent sans pour autant fixer de date. Alice Campagnol, Caracas, RFI.
1: À la tribune de l'ONU, le premier ministre népalais a lancé hier un appel à l'aide face au réchauffement climatique, appelant la communauté internationale à prendre en charge le coût de l'adaptation au changement climatique. Son pays a subi fin août l'une des pires catastrophes de son histoire, une crue soudaine qui a tout englouti sur son passage après l'effondrement d'un glacier. Une catastrophe qui a fait plus de 1400 morts et 5000 disparus, conséquence du réchauffement climatique, alors que le Népal n'a contribué qu'à moins de 0,1% des émissions globales de gaz à effet de serre l'an dernier. Dans une interview hier soir à la télévision française, Emmanuel Macron a annoncé l'envoi de moyens militaires en Arabie Saoudite pour protéger le terminal pétrolier de Yanbu, maillon stratégique du réseau saoudien. Les précisions de Raphaël Delvolvé.
6: C'est la seule réelle nouvelle annonce d'Emmanuel Macron.
7: Il y a plusieurs millions de barils qui circulaient à travers l'Arabie Saoudite dans ce qu'on appelle le site de Yanbu. Il a été très abîmé par une attaque des Houthis. Nous allons envoyer des moyens militaires pour protéger ce site.
6: L'international et le militaire, dernier domaine où il peut agir et espérer des résultats pour calmer la colère des Français.
7: Moi, ma priorité, c'est vraiment de baisser les prix. Si les choses s'améliorent dans les prochains jours, les prix baisseront vite.
6: Tout l'inverse de la scène nationale. Et même si le président Macron n'exclut pas de baisser les taxes sur le carburant, comme le demandent beaucoup d'opposants et de Français,
7: il faut rien exclure. On ne va pas laisser les prix s'envoler.
6: Les marges budgétaires sont réduites face à la dette. Et le chef de l'État a dû se justifier. Ses regrets ne sont pas les aides massives du Covid ni la dissolution ratée de 2024.
7: Je ne regrette pas du tout le quoi qu'il en coûte. Ce que je regrette, c'est que les réformes que j'avais engagées à côté pour améliorer les finances publiques, elles, ils ont bloqué.
8: La réforme des retraites ?
7: Et bien sûr.
6: À 8 mois de son départ de l'Élysée, le temps du bilan n'est pas encore venu, tout comme celui d'un soutien à un candidat à sa succession. Emmanuel Macron appelle à la responsabilité, notamment à l'approche de l'examen du futur budget, mais aussi face à une menace russe croissante sur le front Est, sur laquelle il a également insisté hier soir.
1: Raphaël Delvolvé du service politique de RFI. Au Kazakhstan, une journée de deuil national décrétée ce vendredi en hommage aux 14 militaires morts hier en mer Caspienne au cours d'un exercice d'entraînement au combat. 17 militaires ont été emportés au large selon les autorités locales à cause d'une forte dégradation des conditions météo. 3 soldats ont pu être secourus.
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1: En football, c'est l'heure des grands débuts pour Patrick Vieira à la tête de la sélection sénégalaise. Les Lions de la Teranga commencent leur parcours de qualification à la CAN cet après-midi à Maputo contre le Mozambique. Le successeur de Papthio se projette sur l'ouverture de ses éliminatoires avec un mot d'ordre, l'humilité. On écoute Patrick Vieira.
10: C'est le premier match de qualification. On s'attend à une équipe difficile à jouer et nous, on doit démontrer notre qualité avec beaucoup d'humilité, beaucoup de sérieux, beaucoup de concentration pour venir à bout de cette équipe. On a du talent, de la détermination et beaucoup d'humilité. Et ça sera important pour nous de commencer ce match avec de l'intensité. Et après, si on arrive à jouer au niveau à laquelle on sait qu'on peut évaluer, alors on aura de bonnes chances de faire un bon résultat.
1: Patrick Vieira, Mozambique, Sénégal, coup d'envoi 13h TU.
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1: Bonjour.
2: Et pour l'interview.
1: Exactement.
2: Cherchez Julia Roberts. Vous le saviez, elle est là.
1: Ben je sais qu'elle n'a pas voulu beaucoup en parler autour d'elle, mais j'ai mes sources quoi. Bonjour.
2: Et elle est en train d'être révélée quoi.
1: Ouais, si on avait su qu'elle avait une maison à Chichiliane.
3: Et oui. Ben tu peux t'installer.
1: Ouais, ben je vais installer tout ça. Alors cette année pour Fenêtre sur cinéma, nous allons continuer d'analyser, disséquer des films, mais surtout nous allons aussi rencontrer des cinéphiles du Trièves. Et du coup aujourd'hui je suis avec Bérénice pour parler de Fjord, le film de Christian Mounjou. Alors déjà Bérénice, est-ce que tu peux me dire un peu qui tu es?
3: C'est l'enfer, ça commence trop mal.
1: Je repose la question.
3: Ok, eh ben, je suis Bérénice, j'ai 34 ans, j'habite dans le Trièves depuis bientôt 3 ans, j'aime beaucoup le cinéma et beaucoup d'autres choses, mais je suis très contente d'habiter dans un territoire où il y a du cinéma.
1: Et du coup, c'est quoi aussi ton rapport au film et à la salle de cinéma ?
3: J'adore ça, je pense que j'étais élevée dans une famille où les films c'était important. Mes parents, ils vont au cinéma, je pense, 2 ou 3 fois par semaine. Enfin, c'est assez intense dans leur vie. Et du coup, j'étais plutôt habituée à regarder des films qui étaient des films reconnus dans le milieu du cinéma. Et j'ai pas du tout une culture classique d'enfant quand on regardait des Walt Disney. Donc, je manque de culture populaire et j'ai plutôt une culture de films parfois un peu perchés. Et c'est devenu important pour moi aussi dans ma vie d'adulte. Après, c'était pas que quelque chose de subi, c'est quelque chose que j'ai vraiment beaucoup aimé. Je me souviens de la première fois que je suis allée au cinéma voir Kirikou, et
1: wow.
3: C'était trop bien. Et aussi un autre film, pas La Princesse Mononoke, mais Le Voyage de Chihiro.
1: D'accord.
3: Vraiment, c'était 2 films de mon enfance hyper marquants. Enfin, un peu impressionnant d'aller dans la salle et d'être dans le noir et de voir des images. En plus, c'était des films assez poétiques.
1: Et c'est quoi ton dernier coup de cœur quand t'avais plus de 10 ans, on va dire?
3: Je vois essentiellement des films à l'écran vagabond parce que je vais pas beaucoup à Grenoble pour aller regarder des films. Et j'ai beaucoup aimé Un monde merveilleux.
1: Un monde fragile et merveilleux.
3: Voilà. J'ai adoré ce film, ce que je trouvais très drôle et triste en même temps. Enfin, il a un peu ce côté, il y a tout dans ce film. C'est un film d'amour et de guerre. Et il m'a beaucoup touchée. Et j'ai aussi beaucoup aimé un autre film des séances surprises, le film allemand avec...
1: La gifle. Ah, ça cogne.
3: Exactement. Ouais, j'ai beaucoup aimé parce que c'est un film hyper étrange. Et moi, je me sentais complètement à fond dedans. Et en même temps, je sentais que dans la salle, ça faisait beaucoup réagir, mais que les gens étaient un peu mal à l'aise. Donc, c'était très drôle d'être au cinéma et de regarder ça en même temps.
1: Et ouais, t'as bien fait de le dire. C'était dans le cadre des séances surprises que l'écran vagabond propose chaque premier lundi de chaque mois. Donc là, on va parler de Fjord, qui a donc eu la Palme d'Or au dernier Festival de Cannes. En général, toi, c'est un argument pour ou contre un film ?
3: Plutôt pour. J'aime bien les films art et essai, donc c'est quand même plutôt la programmation de ce genre de festival. Enfin, en tout cas, ça vaut le coup d'aller les voir, même si ça peut parfois être un peu perché et long, mais ça peut être aussi super.
1: Eh bien, ce que je te propose, c'est de commencer par le synopsis du film, évidemment. Alors, les Georgiou, je ne sais pas si je prononce bien, un couple romano-norvégien très pieux s'installe dans un village au bout d'un fjord où ils se lient rapidement d'amitié avec leurs voisins, les Alberg. Les enfants des deux familles deviennent très proches malgré des éducations très différentes. Lorsque le corps enseignant découvre des ecchymoses sur le corps d'Elia, l'aîné des enfants, Georgiou, la communauté se demande si l'éducation traditionnelle que les enfants Georgiou reçoivent de leurs parents pourra en être la cause. 3 petits points. Bonjour les enfants. Bienvenue dans notre école et notre pays. Salut Ella, moi c'est Nora. Si j'ai bien compris, vous venez de Roumanie. Mais ma femme est norvégienne. Ils sont heureux ici. Ils sont devenus si proches de Nora. Pourquoi ils ne peuvent pas venir à mon anniversaire? Parce qu'ils sont punis. Qu'est-ce que tu fais là? Avec 5 enfants, il faut de la discipline, sinon... Alors, c'est vrai qu'il y a différentes sortes de films. T'as des films qui vont te faire rire, d'autres qui vont te faire pleurer, d'autres encore qui vont te faire peur, et t'as ceux aussi qui te font cogiter, qui te questionnent. Justement, tu parlais de La Gifle, le film allemand. Je sais pas si on est exactement dans le même registre, mais en tout cas, c'est des films dont l'intelligence narrative renvoie à celle du spectateur. Et moi, ce que j'aime dans ce genre de film, c'est que t'as l'impression que c'est comme s'il y avait une cascade de questions. Alors d'abord, la première question qu'on va se poser, c'est est-ce que les enfants de Miei et de Lisbeth, donc c'est les prénoms des parents, ils ont été victimes de violences corporelles ou psychologiques? Et en attendant que ce mystère soit résolu ou non, deux nouvelles séries de questions se posent. La première, ça va être, bah, évidemment, quelles sont les limites indépassables d'une éducation? Mais très vite, en fait, le film ne va pas s'intéresser aux violences éducatives, mais plutôt aller sur la réaction de cette micro-société qui vit autour, à savoir, est-ce que la puissance publique a-t-elle le droit de se mêler de l'éducation des enfants? Et si oui, dans quelles limites elle a le droit de le faire? Toi, quand tu vois ce genre de film, qu'est-ce que ça suscite chez toi?
3: Bah, de l'interrogation, c'est clair, parce qu'on a du mal à se positionner. En fait, pendant tout le film, on ne sait pas vraiment s'il y a eu des violences. Enfin, elles ont l'air d'être avérées, mais on n'est jamais très clair sur ce qui s'est passé. Et donc, ça pose un peu question de est-ce qu'on va à un moment savoir ou pas, et qu'est-ce qu'on en pense. Et donc, c'est pas mal de l'interrogation par rapport à ce qui se passe dans le film, et aussi par rapport aux personnages, qu'on a quand même un peu du mal à comprendre. On garde une certaine distance avec ces personnages-là. Et on s'y attache quand même dans une certaine mesure, mais on n'est pas non plus très très proche d'eux. Et donc ça laisse un peu un espèce de sentiment de neutralité, mais pas inintéressant. Enfin, on est distant, mais j'allais dire distant mais complice, j'en sais rien, mais on est proche et éloigné en même temps.
1: Et tu parlais aussi de... Alors nous entendons une jeune auditrice. Moi aussi, ce que j'ai aimé, c'est que c'est un film qui ne se met pas à notre place de spectateur. C'est-à-dire que il va pas plaquer des réponses. Souvent dans les films, il y a toujours le comment il va vraiment finir, quelle orientation il va prendre. Et là, en fait, il nous laisse à nous le choix de prendre l'orientation qu'on veut. Et ça m'a fait repenser à un film très connu, Parasite de Bong Joon-ho, qui, au-delà de sa dimension thriller, film d'espace et de sous-espace, est vraiment un film qui pose plein de questions. Déjà, qui sont les parasites du film? En fait, c'est pas si évident, et chaque personne va avoir une réponse différente. Et ça, pour moi, c'est vraiment la marque des grands films. Je pense aussi à Anatomie d'une chute, à un autre film qui a eu aussi la Palme d'Or. Faut croire qu'à Cannes, ils aiment les films un peu qui vont travailler l'ambiguïté morale. Pareil, c'est un film qui laisse le spectateur travailler. Très souvent, au cinéma, tu sens que ça déroule de manière assez linéaire, presque moi je m'ennuie. Et là, si tu veux, dans la salle, j'étais vraiment... Le film, il dure 2h20, donc c'est quand même assez long, et pourtant, ça a vraiment défilé, quoi. À chaque fois, je me disais, qu'est-ce qui va se passer? Où va aller la séquence suivante? Qu'est-ce que le réalisateur veut me dire? Ou même, qu'est-ce que j'en pense, moi, quoi? Est-ce que, ne serait-ce que déjà, le titre, toi, ça t'a un peu interloqué?
3: Non.
1: Fjord.
3: Non, tu sais pas du tout ce dont il s'agit. C'est aussi une marque de yaourt, non? Enfin, un yaourt.
1: C'est vrai, c'est une marque de yaourt, je l'avais oublié.
3: Mais non, ça m'a rien. Enfin, vraiment, je l'ai pas vu. En fait, j'avais pas vu l'affiche ni le titre. C'est juste mes parents, eux encore, qui m'ont dit bah voilà, il y a ce film-là qui passe, tu peux aller le voir. Enfin, c'est très cool. Et eux, ils avaient prévu d'y aller avant. Nous, on est là après avec ma sœur. C'était un peu un truc de famille. Et voilà, et je l'ai vu en me disant bah c'est la nouvelle Palme d'Or, mais presque j'y serais allée peu importe quoi.
1: Moi, ce que je trouve intéressant avec ce titre, c'est que, en plus du territoire à taille humaine qui raconte beaucoup de notre monde, parce qu'en fait, toute l'action du film va se concentrer sur un village qui est au cœur d'un fjord. Le fjord, c'est aussi un paysage scandinave qui amène une typologie un peu extrême, avec la juxtaposition de deux opposés, la mer et la montagne. D'ailleurs, assez régulièrement dans le film, on verra des avalanches, comme si la confrontation ne pouvait être que brutale. Ici, les extrêmes, ce sont donc d'un côté ses parents avec une éducation traditionnelle et religieuse ultra stricte, et de l'autre des institutions très libérales d'un point de vue de l'éducation, où une gifle au-delà d'une action violente envers un enfant est une raison suffisante pour retirer tous les enfants à une famille. Plutôt que de dialoguer, d'accompagner, on retire directement et tous les enfants, les 5. Et dans les deux camps, c'est-à-dire dans la famille traditionnelle et dans les institutions, on justifie à chaque fois ces mesures assez radicales par le fait qu'on le fait pour le bien de l'enfant. Chacun, en fait, dans son registre, agit selon une logique qui lui paraît légitime, qu'elle soit familiale, institutionnelle, religieuse ou sociale. Chacun évoque pourtant la tolérance, l'amour, et c'est cela que raconte le film, que notre point de vue n'est qu'un point de vue, et que dans le camp d'en face, d'où qu'on se situe, tout le monde agit, ou presque, pour le bien de son prochain. Il est arrivé quoi? Une chute dans les escaliers. Elle a des bleus sur le dos et la joue. Michael Olson, service de police. J'aime mes enfants, je ne leur ferai jamais de mal. En fait, l'enquête vous concerne. Ils n'ont pas besoin de preuves, pas pour prendre des enfants. Évidemment, la question aussi que pose Fjord, ce paysage scandinave, c'est pourquoi la Norvège? Le film, il est inspiré de faits réels où les institutions norvégiennes avaient retiré des enfants à des familles immigrées parce que trop strictes dans leur éducation. Mais je crois que Christian Mungiu, il le situe aussi en Norvège parce que, comme à peu près chaque pays scandinave, c'est souvent cité comme le fleuron du progressisme à l'occidental. Et du coup, le positionner à cet endroit, c'est nous mettre dans une situation où on sera certes un peu mal à l'aise, mais qui va pouvoir nous questionner. Je trouve qu'on a souvent très vite fait de dire qu'un film est politique, parce que son sujet sera politique, mais souvent, ce qu'on appelle film politique en France, c'est des films qui vont juste être militants. Et moi, je fais vraiment une différence entre un film politique et un film militant, parce qu'un film militant, pour moi, ça va souvent appauvrir le récit en donnant des réponses un peu toutes faites, ou tout au moins en te montrant de manière plus ou moins démonstrative qui sont les méchants et qui sont les gentils, ce qu'il faut penser, ce qu'il ne faut pas penser. Alors certes, moi, j'aime bien le cinéma de Stéphane Brisé, La loi du marché, En guerre, Un autre monde, là, tu sais, toute cette trilogie qu'il avait fait.
3: J'adore. Évidemment. Il y a Vincent Lindon à chaque fois, toi.
1: Il y a Vincent Lindon à chaque fois. Mais bon, c'est aussi le cas, par exemple, avec tous les films de Ken Loach, quelque part, où les personnages, ils sont forts, mais ils sont écrits de manière assez manichéenne. Jamais tu ne te poses de questions, jamais il y a vraiment une ambivalence. T'es juste dans l'empathie. Alors ok, ça stimule ton humanité, mais ce cinéma dit politique, il veille toujours à avoir une sorte de verdict final, pour savoir quoi penser et surtout quoi faire penser. Comme si ce genre de film voulait finalement pas questionner son spectateur, mais l'éduquer comme il le ferait avec des enfants. Et pour moi, ça, eh bien, ça désamorce le côté politique de la proposition. Ici, le film, donc je reparle encore de Fjord, eh bien, il enlève toutes ces balises, il enlève tous ces prêt-à-penser. Alors, ok, bah, certains pourront du coup être un peu gênés par le flou moral qu'il crée, notamment à l'endroit du monde dit progressiste. Mais justement, moi, c'est ce flou, cette nuance, cette complexité, à l'endroit même de nos propres valeurs, que je trouve précieux, et comme objet cinématographique, et comme objet politique. Parce que dans un monde de plus en plus polarisé, on a peut-être besoin de ça. Et Mungiu, là, dans cet équilibre qu'il trouve, bah, cet équilibre, c'est quelque chose qu'il avait déjà construit dans ses précédents films, RMN ou Baccalauréat, mais c'était des films tournés en Roumanie. Mais là, il le reconduit, entre guillemets, chez nous. Et du coup, ça suscite de fortes réactions. Mais c'est tant mieux.
3: Ouais, j'ai adoré cette dimension-là du film. Enfin, je trouve ça trop intéressant. Il y a un renversement, en fait. Il y a ce truc de... finalement, là, c'est une famille catholique qui fait des choses qui sont répréhensibles. En ce moment, c'est plutôt pas les catholiques qu'on accuse de tous les maux de nos jours, quoi. Donc, ça fait un renversement qui est plutôt intéressant. Et de voir aussi qu'il y a le camp opposé, si on peut parler de camp. Donc, des personnes qui se disent progressistes, elles font aussi plein d'erreurs. Et elles peuvent être aussi parfois elles-mêmes un peu intolérante, mais sans forcément le dire. Et moi, j'ai adoré ce renversement-là. J'ai trouvé que c'était kiffant, quoi. Que pour une fois, enfin, ça soit d'autres types de personnages qui soient... Que la confrontation, elle se joue à des endroits qu'on voit pas souvent. Moi, ce qui m'a marqué, c'est le rôle de l'administration, donc l'équivalent de l'aide à l'enfance en Norvège, qui a l'air d'être une administration énorme, hyper opaque. Et du coup, c'est très drôle de voir que, oui, une administration qui a l'air plutôt, à la base, aller dans le bon sens, en fait, elle peut devenir elle-même maltraitante. Enfin, en l'occurrence, quand elle choisit de retirer tous les enfants à leur famille, de les placer, qu'il n'y ait pas trop de contact avec leur famille, ça met extrêmement mal à l'aise. Et je me suis demandé d'ailleurs si, comme le réalisateur, il est du coup roumain,
1: oui,
3: et que c'est un ancien pays communiste, dans quelle mesure c'était pas aussi une petite référence à un système soviétique où voilà, les administrations, elles avaient des rôles très importants et elles pouvaient être aussi opaques et maltraitantes que peuvent l'être des administrations dans nos pays occidentaux.
1: Ouais, carrément. Et ce que vient questionner le film, c'est est-ce que le progressisme est encore progressiste quand il devient un diktat? Et sommes-nous aussi tolérants que nous le croyons? Je dis « nous » parce que je pense que Mungiu sait très bien que nous, en tant que spectateurs, a priori, on sera plutôt dans le camp, on va dire, progressiste. Et je pense que c'est à dessein qu'il place sa caméra du point de vue de cette famille-là pour créer un peu d'empathie vis-à-vis de cette famille et du coup nous questionner d'autant plus. On peut même élargir ce propos qui est juste dans un petit village à quelque chose d'assez large, comme qu'est-ce qu'une démocratie qui ne tolère pas les personnes qu'on pourrait qualifier de rétrograde ou de presque non démocratique. Du coup, ce film aussi m'a fait un peu penser à... Est-ce que tu l'avais vu, Eddington, de Ari Aster? Donc, c'était un film qu'on avait proposé à Ciné Regain l'année dernière.
3: C'était trop.
1: Eh bien, je trouve qu'on peut faire un peu le parallèle parce que ce film-là, Eddington, il raconte aussi un monde d'aujourd'hui où plus aucun dialogue n'est possible et où la confrontation et l'invective sont la règle, où la caricature a presque remplacé la réalité. Grosso modo, toute personne qui n'est pas d'accord est soit un fasciste, soit un terroriste. Dans le film Eddington, ça poussait cette logique de confrontation et d'incompréhension à son maximum dans cette petite ville du Nouveau-Mexique qui basculait dans la radicalité de tous les côtés, sauf que évidemment, ça se passait aux États-Unis et à la fin ça finissait par une fusillade générale. Là on est en Norvège, donc on est censé être dans un pays un peu plus civilisé entre guillemets, et on en reste un peu homo. Il y a pas de, je crois pas qu'il y ait d'armes à feu dans Fjord, j'en ai pas vu. Mais l'idée globalement elle reste la même, c'est je crois que Christian Mungiu, il fait le constat d'un monde qui n'arrive plus trop à s'écouter, qui n'est plus capable de faire de compromis et qui a vite fait de juger, quitte à bafouer le droit ou l'intégrité des autres en un claquement de doigts. D'ailleurs, la première phrase assénée à un des enfants résonne comme un avertissement collectif. Tu dois apprendre à admettre tes erreurs.
3: Oui, c'est hyper gênant cette scène. Enfin, je crois que c'est la scène où ils sont dans une grange au tout début et donc le père réprimande ses enfants et... Ouais, il essaie de faire une espèce d'instruction un peu religieuse aussi malgré tout parce qu'il prend des références de la Bible, je crois. Enfin, en tout cas, en plus, dans cette grange, ça fait vraiment référence à Bethléem. Enfin, c'est complètement intense et hyper gênant, cette scène-là.
1: Tout à fait. Moi, ce que je trouve beau aussi, c'est la manière dont le film il met en scène le fait que, certes, les adultes, ils n'arrivent pas à s'entendre. Et pendant tout le film, on va travailler ce motif-là. Mais tout en même temps, à chaque fois qu'on a les enfants, on a un truc beaucoup plus simple et solidaire, quand bien même ils baignent pas du tout dans le même bain culturel, quoi. Et je trouve que à chaque fois les moments entre les enfants, c'est comme un peu des parenthèses, pas enchantées, mais tu sens que l'humanité elle est là, quoi.
3: Oui, c'est beaucoup plus simple. Bah, en fait, ça parle d'amitié. Ce film, il y a toute la dimension enquête, confrontation des valeurs, etc. Mais les scènes entre les enfants, c'est juste des enfants qui deviennent amis, malgré leurs différences. Et c'est trop chouette à constater. C'est un petit trio un peu bizarre où il y a la grande sœur, le petit frère qui suit un peu sa grande sœur, mais qui est quand même content d'être là, et une autre amie. Et il y a des relations. C'est pas trop qui est amoureux de qui. Enfin, c'est un peu, c'est l'adolescence, quoi. C'est complexe. Mais ils vivent des moments un peu fous et hors du temps. Et juste, on est trop content de les voir à ce moment-là. Enfin, ça fait du bien, en fait, de voir ces scènes d'amitié. Ou d'ailleurs, il y a pas d'histoire d'amour. C'est intéressant aussi, en fait, de voir juste l'amitié un peu à l'état pur, quoi. Avec toute l'intensité aussi qu'il peut y avoir dans l'adolescence, où il y a un peu du chantage, où il y a, enfin, on se donne des téléphones pour se suivre au GPS. Enfin, il y a des trucs un peu, un peu drôles aussi.
1: Ouais, c'est vrai que quand bien même c'est un réalisateur roumain qui doit bien avoir 60 ans, je trouve qu'il y a beaucoup de modernité dans le film quand même. On sent que c'est quelqu'un qui reste quand même très connecté au monde actuel.
3: Oui, j'ai l'impression qu'il comprend bien les jeunes et c'est aussi des endroits où il y a de la poésie. Enfin, moi j'ai beaucoup aimé cette petite référence biblique où il y a un des personnages qui arrive à marcher sur l'eau. Et dans un film qui est très, je sais pas, un peu grave parfois, j'ai trouvé ça assez mignon, cette petite référence à Jésus.
1: Merci pour cette journée de nous protéger et merci pour mes amis, pour ma famille et veille sur nous.
4: Amen.
1: Et moi, là où je trouve la mise en scène de Mungiu la plus brillante, c'est dans la construction de ses plans. Les juxtapositions qu'il fait entre l'avant-plan et l'arrière-plan, comment il les associe ou les confronte, comment il place aussi ses comédiens à l'intérieur du cadre. En fait, tout ce que j'appelle, moi, la mise en situation. Et tu vois, par exemple, je repense à cette séquence du tribunal qui a lieu donc dans un décor avec des grandes baies vitrées qui donnent sur la mer, mais une mer très agitée avec des remous, ce qui crée une espèce de tension latente pendant toute la scène et dit, je crois, quelque chose de la puissance de l'État norvégien. Et du coup, il joue avec ça pendant la scène, comment il met ses acteurs tantôt de dos par rapport à cet élément ou face à cet élément. Du coup, parfois en les associant à cet arrière-plan et parfois non. Et ça donne des trucs hyper strange. Toi, je sais pas comment tu l'as reçu, toi, cette séquence.
3: Moi, ça m'a semblé bizarre, ce décor. Enfin, je trouvais que ça avait des côtés donc très décalés. Je me suis dit, ouais, enfin, c'est vraiment un autre pays. Ils ont des tribunaux face à la mer. Enfin, ça m'a donné un sentiment vraiment d'étrangeté particulier et quelque part un peu de... Moi, je les lie à une espèce de, je sais pas comment dire, de richesse institutionnelle. Enfin, une institution tellement puissante qu'en fait, elle peut avoir des tribunaux avec des vues magnifiques. C'est pas vraiment une représentation qu'on a d'habitude. Donc, je l'ai plus vu comme ça, comme quelque chose de, un peu de la puissance du système judiciaire, quoi.
1: Je pense aussi à une scène aussi où, comme ça, dans l'arrière-plan, il va y avoir quelque chose de très fort. C'est quand l'annonce est faite à la mère que ses enfants vont être placés. Et en fait, dehors, t'as un énorme drapeau norvégien qui est battu par le vent et même qui tape un peu contre la vitre.
3: Non, j'ai pas fait attention au drapeau.
1: Ouais, et ben... Ah, t'as pas fait attention au drapeau. Putain, moi, il me semblait énorme, quoi.
3: Mais c'était tellement dramatique que du coup, on peut pas penser au drapeau. On est à fond dedans.
1: Ouais. Non, mais je sais pas, je me suis dit, waouh. C'est fou de se dire, tiens, on va faire cette scène-là et derrière, on va mettre un énorme drapeau. Dans un film, de toute façon, tout est écrit, tout est à dessin. Dans l'école où se passe l'action, ils font des danses traditionnelles sami, donc ce peuple autochtone du nord de la Scandinavie. Et il y a eu pas mal d'affaires de rapt d'enfants sami, ou en tout cas d'éducation forcée chrétienne ou occidentale, etc. Et ben, je trouve que quelque part, évidemment, ça fait référence à ce qui se passe avec cette famille roumaine. Et en même temps, il y a ce truc de cette école qui essaye de toujours montrer d'être la plus progressiste possible et qui essaye en fait de capter cet héritage là alors que en même temps on peut imaginer que s'ils vivaient vraiment de la manière traditionnelle des Samis, il y a beaucoup de choses qui ne leur plairaient pas, quoi. Je sais pas, ça nous emmène à un endroit qui est très très chelou, quoi.
3: Non, mais cette scène, elle est trop gênante. Moi, elle m'a fait mourir de rire. En fait, ils sortent juste de l'affaire judiciaire où il y a eu un problème avec des gens qui avaient des valeurs différentes des leurs et qui ont été extrêmement rejetés de toute la communauté. Enfin, parce qu'ils avaient des valeurs différentes, tout le monde les a jugés et rejetés. Et après, on va faire un spectacle de fin d'année sur les Samis, qui est un peuple, d'ailleurs, qui ne connaissent quasiment pas. Je sais pas si on voit des Samis dans le film, je ne crois pas. Donc, c'est complètement lunaire. Et c'est très drôle. Enfin, si c'est ça, la préoccupation et le symbole de leur inclusivité, c'est hyper décalé. Et moi, ça m'a fait trop rire, quoi, cette scène des Samis. En mode, mais et en plus, oui, on passe à côté du sujet de l'appropriation culturelle. Qu'est-ce que ça veut dire en fait de faire une fête de fin d'année sur ou pour les Samis quand on ne connaît pas cette tradition? Enfin,
1: et sans les Samis,
3: non, mais c'est génial. Heureusement, il y a une avalanche, tout s'arrête, mais
1: oui, encore la mise en situation où à chaque fois les éléments naturels ou les éléments d'arrière-plan viennent percuter les situations. Je voulais parler aussi un peu du côté artisanal du film. Le découpage et le montage, ils disent vraiment quelque chose dans la manière dont ils sont faits. Par exemple, les plans refusent de trop coller aux acteurs pour laisser la place à la réflexion. Toi, tout à l'heure, tu parlais de sensation de distance. La plupart du temps, la valeur de cadre permet d'inclure plusieurs personnages. Alors que quand on tourne, on a tendance à vouloir à chaque fois se rapprocher. Souvent, le chef opérateur... il nous regarde et on se dit, on va mettre une plus grosse focale ou on se rapproche encore parce qu'on a l'impression qu'il faut aller capter les émotions, presque mettre la caméra sur les acteurs. Et là, Moonju, il fait vraiment presque l'opposé, c'est-à-dire qu'il se met vraiment en retrait de manière à ce qu'on voit vraiment toutes les interactions qui se passent.
3: Et c'est pour ça d'ailleurs que dans la scène, donc on pense qu'on voit la scène où il y a eu des bleus, enfin à un moment on voit cette scène-là, mais on est tellement loin qu'on n'arrive pas à savoir ce qui s'est vraiment passé. Enfin, du coup on voit qu'il y a la mère qui pousse son enfant, mais c'est pas clair en fait, à cause de cette distance.
1: Ouais, justement. Bah, après quand l'engrenage se met en place, moi-même je me disais, mais qu'est-ce que j'ai vu exactement, quoi.
3: Grave.
1: Ajouté à cela, il tourne aussi beaucoup en plan séquence, donc on a vraiment à la fois et la distance et le temps de rentrer dans les situations et de pouvoir réfléchir à qu'est-ce qui se passe devant. Alors évidemment, quand on parle de plan séquence et de cadre large, là on a l'impression de rentrer dans de la grammaire de cinéma un peu radicale, mais la mise en scène ne reste pas dans une certaine orthodoxie et elle arrive des fois à s'adapter vraiment à l'action. Ainsi, quand les personnages se mettent à courir, ce qui arrive, ou à se jeter dans l'eau, eh ben, la caméra, elle n'est pas juste spectatrice, elle est avec eux. De telle sorte, en fait, de tout le temps tenir le spectateur sous pression, quoi.
3: Et j'ai l'impression qu'elle se rapproche plutôt sur les scènes où il y a des jeunes. Enfin, moi, ça m'a plus marqué quand, sur les scènes où il y a des jeunes, où ils sont dans le bateau. Où... Enfin, là, on est plus avec eux, finalement. En tout cas, moi, j'ai l'impression que les scènes avec les plans larges, les personnages, où on est un peu dans une dynamique de jugement par rapport à eux, où on cherche à les comprendre et quelque part à les juger sans forcément arriver à le faire. Alors qu'avec les jeunes, on est plus dans la spontanéité, le moment présent et l'amusement, ou parfois les drames, parce que parfois, il y a aussi des trucs durs qui se passent entre eux.
1: Je voulais dire aussi un mot sur les acteurs.
3: Moi, je connaissais que l'actrice principale,
1: ouais.
3: Renate Renzeve.
1: Ah,
3: ok, j'avais que son prénom, c'est déjà très difficile. Mais, et je ne savais pas que le co-acteur, c'était une star d'Hollywood. Je n'avais aucune idée, donc c'était très drôle. Après, j'ai googlé, j'ai vu qu'il n'avait pas du tout le physique. Enfin là, il est vraiment mais, presque repoussant par certains aspects. Et quand j'ai vu à quoi il ressemblait dans la vie, c'est très drôle. Ça fait un gros décalage. Mais donc, j'étais plus marquée par l'actrice principale que je connaissais et que je venais voir, et par les jeunes acteurs que j'ai trouvé super. Et sur l'actrice principale, c'est drôle parce que moi je l'aime vraiment beaucoup et j'ai trouvé que là, comme elle a un rôle de femme en retrait, elle n'est pas soumise, je dirais pas ça, parce qu'elle part plein de... Enfin, elle prend ses décisions, voilà, elle a vraiment sa personnalité, mais elle est en retrait par rapport à son mari. Et donc, en tant qu'actrice, ça l'a fait... elle joue très bien ça, mais elle est aussi carrément en retrait. Enfin, c'est presque décevant pour moi qui l'aime beaucoup de me dire... Bon, bah là, en jouant une femme en retrait, on la voit pas tant que ça et c'est un peu dommage, quoi.
1: Parce que du coup, on l'a connue grâce au film de Joachim Trier, Julie en 12 chapitres. Ensuite, elle avait enchaîné avec Valeurs sentimentales. Et l'année dernière, enfin cet été, elle était dans un film Backroom, un film d'horreur américain qui a été un peu un phénomène. Et là, elle arrive dans un film de Roumain en face d'un acteur qui joue dans des Marvel. Qui a aussi campé Donald Trump dans un film The Apprentice. Bref, il y a un espèce d'alliage improbable et pourtant j'ai trouvé ça impressionnant, l'incarnation. Moi, à aucun moment, alors évidemment, j'aime beaucoup aussi Renate Renzeve, comme je pense 90% des cinéphiles, 99%.
3: On n'est pas très originaux, non.
1: mais je sais pas, c'est comme tu vois quand je vois Sandra Hüller dans La Zone d'intérêt. Je sais que c'est Sandra Hüller et que c'est une magnifique comédienne, mais en fait, elle prend tellement le rôle à bras le corps. Au bout d'un moment, en fait, je vois plus que le personnage, je vois plus la comédienne derrière, quoi. Et je sais pas, même dans son langage corporel, etc. On a toujours cette sensation un peu de retrait, comme tu disais. Bon, alors, est-ce que tu conseilles ce film aux Triévois et Triévoises ?
3: Oui.
1: Est-ce que tu aurais envie de revoir ce film ?
3: Eh ben, je ne sais pas, parce qu'il y a vraiment plein de films à voir. Et que du coup, je revois rarement les films parce que je préfère en voir d'autres.
1: Eh ben, merci Bérénice pour ton accueil.
3: Avec plaisir.
1: Et pour cette discussion. Alors, ce film sera diffusé dans les salles du Trièves à partir du 17 septembre. Vous pouvez retrouver tous les horaires et les lieux des projections sur le site écranvagabond.fr et également pour tous les autres films projetés par l'écran vagabond durant ce mois de septembre. Enfin, comme d'hab, vous pouvez réécouter cette chronique, évidemment, et toutes les précédentes sur la page YouTube de l'écran vagabond. Enfin, comme vous l'avez pu l'entendre, voilà, cette année, j'ai envie de faire quelque chose d'un peu différent. Du coup, si vous avez envie de discuter avec moi, entre autres, de certains films, eh ben, n'hésitez pas à nous envoyer un petit mail à notre adresse contact, qui est, je crois, contact@écranvagabond.com. Et voilà, je vous tiendrai au courant des films sur lesquels j'ai envie de faire une chronique et au plaisir d'en discuter avec vous. Je vous remercie pour votre écoute et n'oubliez pas que le cinéma, ça se regarde...
3: Au cinéma.
1: Mais parfait.
3: Trop facile.

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2: Allez, c'est parti pour une nouvelle émission, la 8e, et seconde partie consacrée au label Monotonique. Donc, petit rappel pour ceux qui n'auraient pas écouté la première partie, Monotonique, c'est un label important du site www.archive.org, un label qui diffuse essentiellement des artistes qui œuvrent dans les domaines de la musique 8 bits, IDM, breakcore ou encore de la musique ambiante. Comme pour tous les labels présents au sein d'archive.org, les artistes de Monotonique proposent leur musique sous licence Creative Commons, pour faire simple, gratuitement. Pour cette seconde partie, on va donc continuer notre exploration de ce label. On passera d'un style à un autre, et ce, de manière la plus hétérogène possible. On commence tout de suite avec Akiro Ito, alias Blasterhead. Il est surtout connu au Japon comme créateur de musique de jeux vidéo, notamment sur Game Boy. On écoute Sky Blue Monday.
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On poursuit avec Ernesto Aeroflot, un artiste finlandais qui produit de l'IDM et de l'ambiante, et parfois des sons qu'on pourrait associer à de la musique de film. Le morceau s'intitule « The Scent of God ».

Allez, on change de registre avec Alexi Eben, un vétéran de la démoscène Amiga finlandaise. Avec un titre complètement barré, mélange de musique de donjon 8 bits, IDM, breakbeat, qui s'appelle Spaceman's Small Step.

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1: 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Et on poursuit notre découverte du label Monotonique sur www.archive.org. C'est parti. Et maintenant, un artiste australien, Sense, qui a notamment fait les premières parties d'Aphex Twin lors de ses tournées en Australie à la fin des années 90. On écoute Bubble Blower.

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2: On poursuit avec un artiste anglais, déjà entendu lors de la précédente émission, Vim, V-I-M, avec un point d'exclamation. Et le morceau, Whirlwind Snooker.

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0: C'est la fin de cette seconde partie consacrée au label Monotonique, avec une troisième et dernière partie le mois prochain. D'ici là, prenez soin de vous, la bise et à bientôt. Ciao!
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0: Nous sommes le vendredi 25 septembre, il est 18h à Paris, 16h en temps universel. Vous écoutez bien RFI.
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0: À la une, halte au paradis des machines. Léon XIV profite de son séjour à Paris pour alerter sur les risques de l'intelligence artificielle et des technologies modernes. Le chef des catholiques est maintenant attendu au Stade de France pour une grande célébration avec 80 000 jeunes, l'occasion pour l'Église de dépoussiérer son image. Au sommaire de ce journal également, les pays scandinaves qui se méfient toujours de la Russie. La Suède et la Finlande ont envoyé des avions de chasse contre des appareils militaires russes qui se rapprochaient de leur espace aérien. Et puis, c'est la fin du séjour de Xi Jinping aux États-Unis. La trêve commerciale entre Pékin et Washington est prolongée, mais la bataille, elle, n'est pas terminée, vous l'entendrez. L'effervescence des catholiques dans les rues de Paris aujourd'hui pour la visite du pape. D'après les chiffres du Vatican, 300 000 personnes se sont massées pour apercevoir Léon XIV arrivé ce matin dans la capitale française. Avec un programme chargé, rendez-vous avec Emmanuel Macron à l'Élysée, visite de la cathédrale Notre-Dame et discours à l'UNESCO. L'occasion pour Léon XIV d'alerter sur les risques liés aux nouvelles technologies. Écoutez.
2: Aujourd'hui, en particulier, nous disposons des moyens de relier instantanément les personnes et les continents. Pourtant, dans le même temps, nous assistons à l'émergence de nouvelles formes d'isolement, de pauvreté matérielle et spirituelle et d'abandon. La communication est devenue beaucoup plus rapide, mais pas nécessairement plus véridique. L'intelligence artificielle amplifie ce problème. Bien que ces systèmes puissent établir des corrélations entre les données, ils ne peuvent pas répondre aux questions qui concernent le sens de la vie humaine, lequel est ancré dans l'expérience vécue. Pourtant, les êtres humains ne peuvent pas vivre sans sens. Le sens est l'oxygène de l'esprit. C'est pourquoi les défis de la communication, qui sont toujours aussi des défis de l'éducation, font de la recherche de la vérité une question de justice sociale et d'équité historique.
3: Make the search for truth a matter of social justice and historical equity.
0: Le pape Léon XIV, il se trouve en ce moment même à la cathédrale Notre-Dame de Paris. Et prochaine étape de son voyage à Paris, dans 1h30, il sera au Stade de France. Pas pour un match, ni pour un concert, mais pour une grande veillée de prière. Les 80 000 places disponibles ont d'ailleurs été vendues en une heure à peine. Dans le public, il y aura des jeunes, uniquement des jeunes, âgés de 17 à 35 ans. Léa Boutin-Rivière, l'église veut montrer une vitrine à la fois festive, conviviale et moderne.
4: Au programme de ce vendredi, ni effet pyrotechnique, ni séquence de danse millimétrée, mais un spectacle minutieusement chorégraphié tout de même. En début de soirée, 6 artistes se produiront sur scène pour faire monter l'ambiance en même temps que les esprits. Parmi eux, Annie Chajot, jeune chanteuse franco-malgache et ancienne gagnante de la Star Academy.
5: Dans ce monde qui est divisé, qui court très très vite, on a aussi besoin d'un moment où on s'apaise. Malheureusement, je ne suis personne pour dire que je peux changer le monde. Par contre, mon pouvoir à moi aujourd'hui, c'est d'utiliser ma voix au service de l'amour, au service de cet espoir dont je parle. Et voilà.
6: Ce qu'on nomme l'amour, ce qu'on nomme la joie, ça rayonne autour, tout autour de toi.
4: Place ensuite à la véritable star de ce spectacle, le pape lui-même. Défilé des délégations présentes pour montrer la diversité de l'Église, tour du stade en papa mobile, questions-réponses avec les jeunes, puis évidemment un temps de prière. La soirée au Stade de France ne souffrira d'aucun temps mort. Il faut dire que l'Église, accusée d'être vieillissante, n'a pas le temps de se reposer sur ses lauriers. L'archevêque de Paris l'assume d'ailleurs, une génération nouvelle, dit-il, c'est un continent nouveau à évangéliser.
0: Léa Boutin-Rivière du service culture de RFI. Et puis l'église compte bien continuer sa démonstration de force et de jeunesse demain avec une grande messe en public, place de la Concorde dans le centre historique de Paris. 600 000 personnes sont attendues et nous serons d'ailleurs en édition spéciale ce soir de 19h à 19h30 temps universel et puis demain à 13h TU pour revenir sur ce voyage du pape en France.
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0: Vous écoutez toujours RFI, il est maintenant 19h05 à Kiev et à Moscou. L'armée russe bombarde l'Ukraine, même en plein jour. Des drones ont frappé ce matin des immeubles de la capitale ukrainienne. Il y a au moins 5 morts, dont un adolescent de 14 ans. L'armée ukrainienne réplique. Moscou l'accuse d'avoir tué 3 civils dans une zone du sud de l'Ukraine occupée par les forces russes. Et dans ce contexte, on l'a appris aujourd'hui, la Finlande et la Suède ont mobilisé des avions de chasse hier après avoir repéré des appareils militaires russes tout près de leurs frontières. Les explications de notre correspondante en Suède, Ottilia Ferré.
7: C'est dans l'urgence ce jeudi que la Suède et la Finlande ont fait décoller des avions de chasse qui ont tout de suite mis le cap sur le golfe de Finlande où des appareils militaires russes ont été repérés. C'est la première mission d'identification opérationnelle conjointe pour les deux forces aériennes qui ensemble, à travers ce qu'ils ont baptisé la mission d'alerte rapide, sont allés intercepter un avion de transport et 2 avions de chasse russes. Alors ces appareils se trouvaient dans l'espace aérien international. Il n'est donc pas question à ce stade d'une violation de l'espace aérien finlandais ou suédois, mais c'est une manière pour Stockholm et Helsinki de montrer qu'ils quadrillent la zone et qu'ils sont capables de réagir rapidement. La mer Baltique, qui les sépare et dont le golfe de Finlande fait partie, est devenue un vrai hotspot depuis l'invasion à grande échelle de l'Ukraine par la Russie début 2022. La mer Baltique n'a jamais été aussi vulnérable qu'aujourd'hui, mais elle n'a jamais non plus été aussi protégée qu'en ce moment, a commencé le premier ministre suédois Ulf Kristersson. Ottilia Ferré, Stockholm, RFI.
0: Une autre région du monde qui préoccupe la communauté internationale, c'est la péninsule arabique. Le Conseil de sécurité de l'ONU condamne les actes des Houthis du Yémen. Ils ont attaqué à nouveau l'Arabie saoudite hier. Les missiles ont été interceptés par l'armée saoudienne. Ces frappes, elles prennent pour cible notamment des sites énergétiques, là où on extrait, on transforme et on stocke le pétrole et le gaz, de quoi déstabiliser l'économie de toute la planète. L'ONU ou le Premier ministre libanais alerte l'Assemblée générale des Nations unies aujourd'hui. Pour Nawaf Salam, il va falloir une nouvelle force internationale pour sécuriser le sud de son pays. Après le retrait de la FINUL, l'opération des casques bleus au Liban, elle est censée se terminer le 31 décembre prochain. Eux ne sont pas à l'ONU aujourd'hui, mais à Washington, Xi Jinping et Donald Trump. Le président américain se réjouit de la visite du dirigeant chinois. Elle a été, je cite, « très positive pour les deux pays ». Mais concrètement, le séjour de Xi Jinping aux États-Unis touche à sa fin sans donner beaucoup d'avancées concrètes. La trêve commerciale entre leurs deux pays est bien prolongée de 2 mois. Elle va se terminer en janvier et non plus le 10 novembre prochain. Mais sinon, la rivalité commerciale est loin d'être enterrée, selon Emmanuel Véron, spécialiste de la Chine associé au centre HEC géopolitique.
8: Il n'y a pas grand-chose qui ressort de la rencontre entre Xi Jinping et Trump, parce que la compétition reste féroce et qu'il est assez difficile de faire des concessions à l'un ou à l'autre. Donc ce qui a été convenu, c'est d'allonger le temps, ce qui était largement souhaité par les Chinois. Ils voulaient fondamentalement même allonger davantage cette trêve, et ils se sont mis d'accord sur les 2 mois. Le temps en fait de s'organiser, hein, finalement. Ça laisse le temps aux Chinois de continuer d'avoir une organisation dans les voies d'approvisionnement, dans les routes commerciales mondiales, qui évite les paquets de sanctions américains. Ça reste une situation fragile. Et puis l'autre grand sujet fondamental et partagé aussi bien par la Chine que les États-Unis, c'est éviter à tout prix un effondrement du système global, c'est-à-dire éviter une crise majeure dans laquelle l'un et l'autre auraient beaucoup à perdre. C'est l'idée qu'il y a bien une compétition, mais de ne pas aller jusqu'à la rupture totale.
0: Le spécialiste de la Chine, Emmanuel Véron, il répondait à Mélissa Barra. Enfin, l'actualité de ce vendredi en sport, c'est la Ligue des Nations en football, avec le premier match des Bleus de Zinedine Zidane contre l'équipe de la Turquie. Coup d'envoi à 18h45, temps universel, 20h45, heure de Paris. En attendant, il est 16h10 en temps universel, c'est la fin de ce journal en français facile. Si vous souhaitez le réécouter et faire des exercices pour vous entraîner, et peut-être améliorer votre français, n'hésitez pas à vous rendre sur notre site dédié françaisfacile.rfi.fr. 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

0: tout ce qui est autour de vous, vous arrivez là, garder les pieds sur terre.
1: Ça, c'est normal.
0: Je sais pas, tu sais, il y en a peut-être plein qui auraient craché sur tout le monde. Hein. Bon, puis, t'as pas un truc plugué? Tu m'as écouté un autre truc, chérie. Allez.
1: Plugué, ouais. Non, mais pas maintenant.

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Baiser d'Hypnos, une émission de Radio Dragon, faite pour rentrer dans le sommeil et passer une nuit fructueuse, réparatrice. Premier exercice, exercice physique, une posture, pose dite du crocodile, qui a l'intérêt de faire visiter les différentes postures que peut prendre le corps au cours du sommeil ou dans les phases d'endormissement, et donc de les apprivoiser, d'aller vers, dans une sensation de ces postures et non pas simplement de les considérer comme une sorte de choses auxquelles on ne peut rien, et bien pas du tout. On va voir qu'on peut en tirer profit. Le deuxième exercice, lui, est beaucoup plus éthéré. Beaucoup plus éthéré, c'est-à-dire qu'on va essayer de s'immerger, de flotter, de ressentir une notion de vide, mais pas de vide au sens néant, de vide au sens l'espace, au sens le cosmos. Et si, effectivement, cet exercice laisse une trace, et bien cette trace au cours du sommeil peut permettre d'aller dans des rêves beaucoup plus profonds, y compris dans le sommeil profond.

La pose du crocodile. C'est une posture sur le ventre et non plus sur le dos. Une posture qu'on prend de soi-même lors du processus d'endormissement et qui est donc utile de travailler. Crocodile, parce que crocodile, ça pose son bide sur le sol, humide et marécageux. Donc tu t'allonges sur le ventre dans cette pose dite du crocodile. Les coudes contre le sol, c'est-à-dire les avant-bras, les bras déployés de chaque côté, au-dessus des épaules, coudes sur le sol, les avant-bras en position verticale, et tu places la tête entre ces avant-bras, de façon à ce que la tête ne soit pas plongée dans le matelas. Faut ajuster un petit peu parce que ça crée des tensions. Donc c'est pas forcément la tête entre les mains, ça peut être simplement la tête coincée, si je puis dire, par les avant-bras. Tu fermes les yeux. Les jambes sont écartées. Les pointes des pieds tournées vers l'extérieur. Tu prends conscience de la tête, du cou, des épaules. Il peut y avoir des tensions, parce qu'une position qui est pas, une posture qui n'est pas très naturelle peut avoir des tensions. Tu fais les réglages pour les diminuer, mais néanmoins, encore une fois, en gardant le visage dégagé. Tu prends conscience des bras, hein, jusqu'au bout des doigts, comment tout ça, ça s'arrange avec la tête. Conscience de la poitrine, qui est contre le sol. Conscience du dos qui, lui, au contraire, est dans l'espace. Conscience du bas-ventre, du ventre et du bas-ventre. Et conscience de la pression du ventre à l'inspiration. Et au contraire, à l'expiration, eh bien, de dégagement. Les hanches, c'est assez rare qu'on sente les hanches comme ça directement posées. Donc, il y a une certaine saveur. Et puis, conscience des jambes, bien sûr, jusqu'au bout des pieds. Les pieds étant, je l'ai dit, pointes tournées vers l'extérieur. Ça peut tirer des muscles qui habituellement ne le sont pas, donc simplement le constater. Et tout ça, ça respire, le corps tout entier respire. Il respire avec la sensation du ventre, une fois de plus, dont la pression varie sur le matelas. Donc, plusieurs respirations pour bien sentir cette position qu'on prend assez rarement. Cette posture qu'on prend assez rarement. Ok ? Et s'il y a un peu de tension dans les reins ou autre, eh bien, essayer pour le moment de faire avec, de régler autant que faire se peut. C'est une position assez sensuelle. Le fait d'être sur le ventre, même le contact des parties génitales avec le ventre, position assez sensuelle. J'ai une position animale. Position animale, une position forte. Le corps est bien. Il est moins vulnérable que quand on est sur le dos. Les sensations sont différentes. Et tu es bien immobile. Tu goûtes cette immobilité. D'où l'image du crocodile qui, etc., attend sa proie. Et là, on va faire une petite séquence pas très particulière qui consiste à ouvrir les yeux quelques instants. Ça, c'est facile. Mais ce qui demande plus d'effort, c'est de rester avec les yeux fixes et sans cligner. Sans cligner, comme stupéfait, ébahi. Ce qui ouvre l'attention simultanément à l'espace intérieur et à l'espace extérieur. Donc prendre conscience de
de ça. Hein, sans cligner, sans ciler, sans cligner. Essayer de s'efforcer, c'est quelques instants comme ça. Donc tu prends conscience de la sensation, et puis après tu auras conscience que ben, ça peut changer quelque chose. Donc ben, tu vas refermer les yeux. Tu vas cette fois te mettre à l'aise. Par exemple, en posant doucement les avant-bras sur le matelas. Les mains plats l'une sur l'autre. Et puis laisser le front ou la joue reposer sur les mains. Donc là, tu n'es plus symétrique. Tu as mis la tête d'un côté ou d'un autre. Autant il aurait été difficile de t'endormir dans la première séquence, la tête dégagée, autant là, le sommeil peut venir. Et tu vas goûter précisément cette détente. Tu vas continuer à respirer profondément avec le ventre, avec la sensation globale du corps, avec la sensation de gravitation terrestre. Et en même temps, tu vas rester conscient de l'espace dans lequel le corps est allongé. Donc à la fois la pesanteur et l'espace. La pesanteur, la gravitation, le contact, la pression et l'espace. Donc là-dedans, les sensations, les pensées, ben ça apparaît, ça disparaît. Ok, pas de problème. Normalement, le souffle peut devenir plus subtil. Parce que si tout est tranquille, si tout repose bien, pas de raison d'être essoufflé. Même si c'est subtil, tu vas quand même t'attacher à cette sensation. Et en particulier à chaque expiration, eh bien, tu t'abandonnes à la sensation de la gravitation. Tu l'accentues au demeurant, comme si tu lâchais quelque chose. Lâcher le poids dans le support, matelas ou autre. Et tu vas peut-être prendre conscience que cette gravitation, cette sensation de gravitation, eh bien, elle est... t'en es témoin, finalement. Tu vas prendre une distance. La sensation existe, mais tu en es témoin. Peut-être auras-tu remarqué que la respiration se fait beaucoup par le dos. C'est-à-dire que le dos se gonfle, les côtés s'expansent. Et ça, c'est important si tu as besoin justement de travailler ton souffle. C'est-à-dire si tu veux, pour t'endormir, forcer le souffle, pour calmer le mental par exemple, ou bien encore pour accentuer cet effet de gravitation, de poids dans le sol. Il faut savoir que, au moment du Covid, les gens qui étaient en détresse respiratoire, on les plaçait sur le ventre. Donc tu peux explorer ça, ça peut te rendre service. Mais bon, sans y attacher plus d'importance, hein, revenir dans la tranquillité. Et tout laisser reposer dans cette tranquillité. Voilà. Tu peux même peut-être t'endormir d'ailleurs brièvement, aussi te réveiller, parce que c'est dans un sommeil paradoxal, le sommeil léger. Et ce qui me semble important à retenir de cet exercice, c'est que eh bien, c'est une posture que tu peux être amené à prendre, enfin que ton corps peut être amené à prendre, et il ne faut surtout pas y résister, au contraire. L'intérêt, c'est de l'exploiter.

Les trois espaces. Donc tu places maintenant l'attention dans l'espace de la tête. L'espace de la tête, c'est pas simplement le chakra de la tête, hein, c'est l'espace de la tête, tel que tu peux le ressentir, hein, sans forcer le destin. Et tu continues d'observer la sensation du corps en train de respirer. C'est simple, ça respire, ça se passe tout seul, et en plus, quand on y porte l'attention, on ressent quelque chose. Donc tu es conscient de ce qui se passe, des sensations, des pensées qui apparaissent et disparaissent. Tu restes témoin sans t'engager avec ce qui surgit. Tu ne t'attaches pas à ces sensations. Elles passent, tu en prends conscience et basta. Un peu comme si on regarde un fleuve qui passe devant soi, le fleuve, un torrent, peu importe, il passe, et puis, il passe. Il y a des choses dessus, mais ça passe. Et tu restes attentif. Détaché. Équanime. Attentif, ça veut dire que tu prends le temps de ressentir. Tu n'es pas non plus indifférent à ce qui se passe. Tu es attentif et détaché. Tu ressens, mais tu ne t'attaches pas, tu ne verbalises pas. Il y a des sensations, ça respire d'abord. Et puis cette respiration, il y a par ailleurs des pensées, etc. Tu vois pas ce que t'endormir comme ça, ce serait une bonne chose. Malheureusement, c'est plus compliqué. Et puis, tout en restant bien présent à la sensation globale du corps et du souffle, tu vas laisser doucement les yeux s'ouvrir. Très lentement. Très lentement, mais naturellement. Il ne s'agit pas de crisper et de compter les secondes, hein, de faire un concours de lenteur. Non, tu laisses doucement les yeux s'ouvrir. Très lentement. Et tu prends conscience de l'espace extérieur, de l'espace physique qui contient tous les corps, tous les objets dans l'état de veille. Et c'est comme pour tes sensations, tu focalises sur rien, tu demeures juste présent à cet espace extérieur, avec les yeux grands ouverts. Grands ouverts comme stupéfaits, comme émerveillés. Et tu sens tout naturellement la présence de ton corps dans cet espace physique. Tu sens la forme de ton corps dans cet espace qui lui est sans forme. Et si tu ressens cet espace physique de ton corps, tu peux te demander, est-ce que c'est toi ou est-ce que tu es différent de lui? Comme ça. Sans analyser, ça veut dire que l'inconscient travaille.

et tu restes témoin des phénomènes qui apparaissent. Voilà. Ceci étant acquis, si je puis dire, ceci étant lancé, cette mécanique étant lancée, bah, tu fermes les yeux. Tu fermes les yeux et tu retombes, tu retrouves la sensation du corps, du souffle, de la chaleur, des vibrations. Et à nouveau, tu ouvres les yeux, tu les laisses s'ouvrir doucement, et tu observes l'espace extérieur qui apparaît donc dans ton espace mental. Les images qui s'impriment, qu'on le veuille ou non. Et tu fermes les yeux à nouveau et laisses cet espace extérieur disparaître. Et on continue, on ouvre les yeux, il apparaît. Tu ouvres, tu fermes. Et là, ce qui est intéressant, c'est de prendre conscience de l'espace physique qui apparaît et disparaît dans l'espace mental. On continue, les yeux fermés, complètement détendus, après ces allers-retours, immobiles, juste la contemplation de l'espace mental, infini, sans forme. Pour travailler cette sensation de l'infini, tu peux t'imaginer que tu regardes la Voie lactée, par exemple, pas une belle nuit d'été. Une nuit infinie, les étoiles, la pâle lueur de la lune. Et tout ça, c'est partout, c'est devant, c'est derrière, dessus, dessous, sur les côtés. Seulement l'espace mental, l'espace, le vide. Il y a des sensations, bien sûr, des émotions, des pensées, des images qui apparaissent et disparaissent comme des étoiles filantes. Ça ne s'arrête pas, ça passe. Ou bien encore, si tu n'es pas dans un ciel étoilé, eh bien comme des nuages qui passent dans l'espace extérieur. Et tu remarques que cet espace mental contient tous les objets mentaux, toutes les représentations, tous les concepts, tous les rêves, le jour comme la nuit. Même l'espace extérieur et tous les objets, tout l'univers et l'état de veille apparaissent dans cet espace mental. Tu n'en fais surtout pas l'inventaire, tu ne t'y attaches surtout pas, mais eh ben, c'est comme quand on voit l'acté. On voit la Voie lactée, ben, y a la Voie lactée. Et les étoiles filantes.

une façon de le voir ou de le ressentir, eh bien c'est qu'il y a quelque chose qui le perçoit. Qui perçoit ? Quelque chose qui perçoit. Observe ce que ça, comment ça résonne, cette question. N'intellectualise surtout pas. Ne pars pas dans des constructions, des théories, des références, etc. Observe. Observe. Et même sans penser, tu continues à percevoir l'espace mental, vide, comme inconscient. Sans penser, on y arrive, hein, ou disons, ça peut arriver. Là encore, je me réfère à l'ivresse. Bon, pas forcément une ivresse éthylique, hein, une hyperventilation, par exemple. Tu observes, tu reconnais. C'est sans effort. Ça se fait tout seul. Il n'y a pas à le travailler. Qui perçoit cet espace, avec ou sans penser? C'est là, ici, partout, toujours, maintenant. Les notions se confondent. Et ça, c'est l'espace de la conscience. L'espace que personne ne perçoit. Rien ne le contient. Cet espace de la conscience, rien ne le contient, mais il contient tout. Il voit tout. Il voit tous les phénomènes extérieurs et intérieurs qui apparaissent et disparaissent en lui, comme un rêve. Comme un rêve, l'espace, le temps, tous les mouvements, l'état de veille, l'état de rêve, l'état de sommeil profond. Et il te revient de voir clairement comment tous ces états, avec ou sans pensée, vont et viennent dans le ciel. Cet espace de la conscience, avec une majuscule, il est immuable, il est impérissable, il est incréé. Et tu peux te poser la question, cet espace peut-il être perçu? Le ciel peut-il être contenu dans un autre ciel? Ne réfléchis pas. Tu adresses la question à ton inconscient. Il te renvoie une sensation que tu ne perçois même pas. Tu ne réfléchis pas. Tu reconnais simplement ce qui est déjà là. Ce qui est. Ce qui est non né, non manifesté. Ce ciel, avec une majuscule, est le soi. Avec une majuscule. Ce soi est conscience, avec une majuscule. Cette conscience est l'être suprême, mais l'être suprême, non pas au sens occidental du terme, c'est-à-dire anthropomorphe ou autre, c'est un être au sens totalement abstrait, sur lequel il est impossible de mettre le moindre qualificatif.

Je suis sans mots, sans pensée, sans imagination. Rien n'est vu et il n'y a personne pour voir. Tout est un majuscule. Au-delà de l'être et du non-être, l'absence.

C'était le baiser d'hypnose, des exercices faits pour rentrer dans un sommeil profitable, dans un sommeil où il se passe des choses. C'était le baiser d'hypnose. J'espère que ces deux exercices t'ont mis dans des sensations, t'ont permis de goûter des sensations qui te seront profitables dans le sommeil. Je te souhaite une bonne nuit.

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